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0: Aujourd'hui, mon travail ne sert à rien. Un documentaire d'Aurore Le Bihan, produit par Arte Radio. Aurore reçoit des publicités sur le web pour des banques ou des marques de luxe. Au début, les paillettes du CDI et les tickets resto lui suffisent. Mais très vite, elle se demande pourquoi, après avoir dépensé 30 000 euros dans une école de commerce avec l'espoir d'une bonne carrière, elle se pose autant de questions sur le sens de son travail. Et puis un jour, elle découvre l'existence des bullshit jobs ou jobs à la con.
1: Et toi, tu fais quoi dans la vie ? Pendant 3 ans, cette question me terrorisait. Quand on me l'a posée à un dîner ou dans un bar, j'essayais d'abord de distraire mon interlocuteur. Quand ça ne marchait pas, je finissais par répondre. Je suis chef de projet web dans une régie publicitaire. Ça consiste à créer des publicités disruptives et des sites de brand content ou de native ad à destination des grandes marques. Comment ça, t'as rien compris ? Tiens, reprends un petit verre de rosé. Pendant 3 ans, j'ai travaillé comme chef de projet dans la régie publicitaire d'un grand groupe média. Vous voyez les publicités clignotantes qui vous empêchent de lire tranquillement sur Internet ? Bah, c'était moi. Sur mon CV, il y a marqué que j'ai 29 ans et le permis de conduire. J'ai mitonné sur ma mention au bac ES. J'ai mis bien, en pensant naïvement que ça ferait la différence, mais je n'ai eu que mention assez bien. Puis, prépa HEC, que j'ai intégré au forceps pour faire plaisir à maman, et parce qu'avec mon poil dans la main, j'aurais rien foutu sur les bancs de la fac. Et enfin, école de commerce à Lille. Des cours de marketing, de stratégie des entreprises, de finance, de compta, et beaucoup trop de gens qui portent des polos. Tout ça pour un diplôme en 2011. Avec 14 matières en rattrapage et un début de cirrhose. Pour trouver mon premier stage, j'envoie des lettres de motivation dans tous les sens.
2: Data scientist, marketing opérationnel, consultant, chef de projet en communication, contrôleur de gestion, chargé marketing.
1: Tout y passe. Je finis par atterrir comme stagiaire dans la régie publicitaire d'un groupe média. À l'issue du stage, je suis embauchée en CDI. Le Graal.
3: Alléluia !
1: La lune de miel est courte. Au bout de quelques mois, je commence à trouver que ce job est un peu absurde. Concrètement, à quoi ressemblaient mes journées ? Je faisais en sorte que les clients, des marques d'assurance ou de cosmétiques, qui ont payé plusieurs centaines de milliers d'euros pour des publicités, soient contents. Publicités sur lesquelles a priori personne ne clique, sauf par erreur, en émettant un juron. Le matin, je prenais le métro pour arriver vers 9h45 à mon bureau. Je badgeais et, arrivé au premier étage, je m'asseyais devant mon ordi, que je n'allais quitter des yeux que pour des rares réunions. J'engloutissais un croissant en regardant ma boîte mail. Je répondais à mes mails. Je lisais des mails avec plein de mots doux dedans. Brand content, CPM, rich, never done before, disruptif. Je déjeunais, je reprenais un café, je planifiais des réunions. Je faisais des comptes rendus de réunions. J'écrivais des mails pour planifier d'autres réunions. Je débriefais des réunions avec mes collègues. Je faisais des brainstorming. Je faisais des PowerPoint. Tout ça pour...
4: Il y a des choses qui n'ont pas de prix. Pour le reste, il y a...
1: J'ai commencé à me poser des questions. À quoi je sers ? Est-ce que ce job apporte du bonheur aux gens ? Est-ce que créer des sites publicitaires m'épanouit pleinement ? Est-ce que si mon métier disparaît un jour, quelqu'un va s'en rendre compte ? Est-ce que j'ai payé une école de commerce à 30 000 euros pour envoyer des mails ? Chaque jour qui passait, le sentiment qu'un truc clochait grandissait en moi, sans que j'arrive à mettre le mot dessus. Et puis un jour...
5: Et si certains boulots ne servaient à rien ? Ils les appelaient les bullshit jobs, littéralement les jobs à la con.
1: Ce fut une révélation. Bullshit job ou job à la con. Un métier sans utilité sociale ni satisfaction personnelle. À ne pas confondre avec les métiers dits « de merde », ces métiers mal payés, considérés comme ingrats et abrutissants. Serveur chez McDo ou tueur de poulets à la chaîne dans un abattoir. À l'inverse du job de merde, le bullshit job peut être valorisé socialement et permet de briller en société. J'ai demandé à Jean-Laurent Casselli, journaliste et auteur de « La révolte des premiers de la classe », une définition plus précise des bullshit jobs.
6: Bah, moi, j'aime bien présenter aux gens une sorte de soit de test, soit des questions clés, des questions types qui sont est-ce que votre grand-mère ou un enfant de 7 ans est capable de comprendre votre job ? Par exemple, est-ce qu'on peut le mettre dans un livre pour enfants ? En général, les livres jeunesse sont composés d'illustrations. Il y a très peu de mots, voire pas de mots. Donc les métiers visuels sont vraiment privilégiés. Or, un consultant en organisation, c'est pas très visuel. C'est-à-dire qu'on va dessiner une personne qui est derrière son ordinateur, dans un bureau, probablement dans un open space. Mais cette personne, elle pourrait être chef de projet, elle pourrait être, responsable RH, elle pourrait être publicitaire, elle pourrait faire de la finance. C'est pas des métiers que les enfants veulent faire. Quand ils sont petits, ils disent pas, tiens, j'ai envie d'être consultant en transition digitale, quoi. L'autre manière de savoir si on est concerné, c'est de poser la question de ce qui se passerait si toutes les personnes qui exerçaient un bullshit job s'arrêtaient de travailler. Et normalement, si la théorie de Graeber est la bonne, on ne devrait absolument pas s'en rendre compte.
1: J'ai fait le test et clairement, impossible d'illustrer mon job ni de l'expliquer à ma grand-mère. Pour être vraiment sûr, j'ai décrit mon ancien métier, chef de projet, à Jean Laurent et voici son analyse.
6: À Paris, à un moment, j'avais l'impression que tous les gens que je croisais étaient chefs de projet. C'était devenu une sorte de norme professionnelle. Et en fait, on ne sait jamais trop à quoi ça correspond. Déjà, en fait, ça ne décrit pas une compétence professionnelle. Et c'est vrai que le chef de projet, c'est quand même la fonction d'interface par excellence. Puisque en général, c'est quelqu'un qui met bout à bout tous les acteurs d'un projet. Du coup, n'a pas vraiment l'impression de produire quelque chose parce qu'elle est plus dans l'assemblage. Et du coup, c'est vrai que c'est des fonctions dans lesquelles on peut vraiment avoir l'impression qu'il n'y a rien de tangible, en fait, à la fin de la journée, dans ce qu'on fait.
1: J'en parlais autour de moi et me rendis très vite compte que je n'étais pas la seule à me poser ces questions. J'étais même entourée de gens qui avaient fait de longues études et qui caressaient le rêve de tout plaquer. Ma sœur bossait dans une agence de communication et en garde un excellent souvenir.
3: Si demain je me casse de mon boulot et que je choisis de... boire des cafés tous les jours au tabac presse du coin de ma rue et genre juste parler avec des gens, je pense que j'aurai un impact meilleur sur la société qu'en faisant mon job.
1: Si pour ma sœur et moi, concevoir des publicités, ça n'a pas vraiment de sens, Jean-Laurent Casselli m'a rappelé que le sens, ça reste quelque chose de subjectif.
6: Quelqu'un qui gère, des projets dans le domaine de l'assurance va peut-être avoir l'impression qu'il ne sert à rien, alors qu'en fait... Si elle est dans l'organisation, c'est peut-être qu'il y a une raison. Donc il est probable qu'on n'arrive jamais à une définition claire, partagée, consensuelle des bullshit jobs.
1: Si mon job n'existait pas, peut-être que les gens seraient moins tentés d'acheter des trucs à tout va et qu'ils pourraient lire leur article tranquillement. Mais je n'étais même pas vraiment responsable de ma nuisance. Comme chef de projet, je n'étais qu'un maillon dans une longue chaîne de production. Il pouvait y avoir jusqu'à 6 intermédiaires entre la personne qui grossissait le logo sur la publicité et celle qui en avait donné l'ordre.
7: C'est un ordre. Et un ordre, ça ne se discute pas, ça s'exécute. Point à la ligne.
1: Bref, je ne faisais rien de concret. J'étais payé pour être pur intermédiaire. Passe-plat, comme on dit dans le métier. Sans pouvoir de décision, si ce n'est sur le nombre de cafés que je buvais dans la journée.
8: Je pense que tu peux être le maillon d'une chaîne et être utile au maillon d'avant, au maillon d'après. Mais si la chaîne elle-même est inutile, t'es pas utile.
1: Avec Constance, on est devenus amis sur les bancs de l'école de commerce. Elle travaille au service comptabilité d'un groupe du CAC 40. Le bullshit job, ça la connaît.
8: Moi, je me suis dit la première fois que j'avais un bullshit job, je me suis dit à quoi je sers, à quoi ça sert ce que je fais. Quelle est vraiment la finalité de ce truc ? Est-ce qu'il y a des gens que ça intéresse, à part mon supérieur, par exemple, dans l'entreprise ? Qui est-ce qui lit ce que je produis ? C'est un peu triste. La consolidation, c'est une branche un peu méconnue de la compta, à juste titre, parce que pour moi, c'est vraiment quelque chose d'assez artificiel, mais l'idée, c'est que c'est un boulot qui est né parce que l'entreprise, elle grossit. Donc, tant que tu as une boîte à taille humaine, on va dire, tu as 2-3 magasins, par exemple, tu n'as pas besoin de consolidation. Donc, en fait, ce que produit le consolideur, il produit des comptes et il produit une plaquette de comptes. Et ces plaquettes-là, le but, c'est qu'elles sont auditées. Donc, quand tu es audité, après, ça veut dire que tes comptes sont justes. Donc, ça intéresse absolument personne à part des auditeurs. Au total, c'est une plaquette de quoi aller 50 pages, 70 pages, et il y a peut-être 150 personnes qui la lisent dans le monde. Quoi. parce qu'en fait, ça intéresse peut-être 100 investisseurs et 50 monsieur tout le monde qui ont des actions, quoi, mais c'est tout. C'est vraiment très confidentiel comme publication, ça n'apporte rien. Je me dis toujours qu'un bullshit job, c'est un boulot qui n'existerait pas si on n'était pas à l'ère du capitalisme. Donc pour moi, c'est quelque chose qui est apparu, en fait. C'est pas un travail utile. Si la société n'était pas comme elle est aujourd'hui, ce travail-là n'aurait aucune raison d'exister. Voilà.
1: J'ai demandé à Jean-Laurent Casselli pourquoi les bullshit jobs existent s'ils sont inutiles.
6: C'est vrai qu'au début, les jeunes diplômés voulaient tous aller bosser dans les startups parce qu'ils avaient l'impression que c'était cool et que c'était des vrais boulots qui avaient du sens. Bon, assez vite, ils ont déchanté parce qu'on s'est rendu compte qu'en les startups, on avait autant, voire plus de process que dans les boîtes à la papa du CAC 40, quoi. Même pour produire des services complètement dématérialisés, et même surtout pour produire ça, il y a quand même un certain nombre de compétences, de savoir-faire et d'énergie qui est dépensée, qui implique un grand nombre de bullshit jobs. Donc il y a par exemple énormément de gens qui travaillent dans le marketing, qui passent leur temps à pousser des sollicitations pour qu'on s'inscrive à telle ou telle app et pas à d'autres. Donc voilà, à la fin de la journée, c'est quand même ça qui fait qu'on bénéficie d'un certain nombre de services. Il y a tout un secteur qui a explosé autour de la numérisation de l'économie et on peut considérer que c'est des bullshit jobs.
9: Elle vous a dit en quoi consistait mon travail ?
10: Non.
1: Erwan, lui, bossait dans le conseil. À lui aussi, on a répété « bosse dur et fais les études qui t'ouvriront le plus de portes ».
11: J'étais plutôt le bon élève qui suit le parcours assez classique. On va aller faire une prépa et puis à la fin de la prépa, on va aller en école d'ingénieur. Et puis à la fin de l'école d'ingénieur, on va sûrement aller vers le conseil. Finalement, là où à chaque fois, on fait le moins de choix possible et on va vers là où il y a le plus de possibilités possibles.
1: Il a bossé 3 ans dans le conseil avant de démissionner pour fonder sa boîte.
11: J'ai passé 1 an à bosser pour l'armée française, à concevoir et à imaginer un projet à 10 milliards d'euros, chiffré en une nuit par un de mes managers, pour que ce projet soit jamais lancé. Donc globalement, la satisfaction, elle était un peu différente. C'était plutôt quand moi, j'étais content d'avoir amené quelque chose d'un peu différent dans le système. Mais ça, c'était assez minime, hein, par exemple. Pour un laboratoire pharmaceutique, il y avait eu une fusion de 2 équipes, ils ne s'étaient jamais rencontrés. Je leur ai organisé un atelier avion au papier où ils écrivaient des petites infos, ils l'envoyaient dans la pièce. J'ai eu ma photo avec des avions partout en l'air. Et eux, ils étaient là, oh là là, ces petits jeunes, ils font des trucs sympas. C'était marrant, quoi. Pas très très très intéressant.
1: Si la finalité externe est un sujet de stress, c'est souvent les processus internes qui rendent fous.
8: C'est une chose de faire un boulot qui n'a pas de sens aux yeux de la société, comme mon cas. Mais si en plus, ton boulot, il te complique la vie, en gros, si t'as des choses débiles à faire, mais qu'en plus, t'es obligé de les faire de manière débile, parce qu'il n'y a pas des bons process ou des bons outils, des bonnes technologies, en fait, pour t'aider, je pense que c'est là que t'atteins le summum du bullshit job. Moi, ça m'est déjà arrivé dans mon boulot, en finance d'entreprise ou en contact, de demander à des gens de m'envoyer des tableaux Excel avec des chiffres. Ces chiffres, ils sortaient d'un système auquel je n'avais pas accès. Donc, ces gens me sortaient ces chiffres, les mettaient sous Excel, me les envoyaient. Moi, donc, je recevais un fichier Excel qu'ensuite, je transformais dans un autre format que je mettais dans mon système à moi. Et au bout de la chaîne, il y avait encore quelqu'un qui ressortait ces chiffres du système et qui les remettait en Excel sous une autre forme. Là, c'est juste qu'il y a des vrais problèmes de process. Enfin, il y a des gens qui n'ont pas réfléchi ou qui veulent pas ou qui n'ont pas le temps ou pas les moyens. Il peut y avoir plein d'explications, mais le sentiment de faire partie d'une chaîne, de pas avoir de valeur ajoutée, ça vient de l'entreprise et de la manière dont elle a conçu ton poste pour moi. Mais, ça me faisait souvent penser à Astérix et le formulaire.
12: Ce formulaire vous permettra d'obtenir le formulaire rose.
13: Le formulaire rose.
12: Il est nécessaire pour l'obtention du laissez-passer A38. Guichet 12, 2e étage, escalier B, AJ.
1: Ces processus ont un effet pervers, provoquer un ennui mortel. Chacun développe des stratégies pour tromper le temps. Pour ma part, j'écrivais des critiques littéraires de haute volée et passais un temps infini à éplucher les blocs de voyage. Justine, une amie rencontrée en soirée, avait élaboré une technique de pointe pour tromper l'ennui.
14: Alors, il y avait une mission principale et quasiment quotidienne, c'était l'intranet de l'entreprise. Donc, ça se résumait uniquement à relire des articles qui étaient rédigés en français, en anglais, en italien et en chinois. Je parle pas un pet de chinois et je parle pas italien non plus. Donc, les articles dans ces 2 langues n'étaient pas relus, mais du coup, c'était super important de relire ceux en français et en anglais. Et donc, en fait, une fois qu'ils étaient relus, approuvés par le manager 1, manager 2, manager 3, manager 4, et puis encore au-dessus, et puis voilà, ça n'arrêtait pas de faire des allers-retours. Et une fois que c'était approuvé, il fallait choisir une image très corporate qui correspondait bien à l'article et le publier, et faire en sorte de le publier sur toutes les pages des intranets. Et du coup, vu que les journées étaient super longues, je devenais un peu parano de la petite heure en bas à droite qui s'était sur mon PC. Et en fait, plus je regardais, moins les minutes passaient et j'étais incapable de défaire mon regard de cette heure qui passe. Du coup, des fois, ça m'arrivait de mettre un petit post-it ou une petite gomme pour me challenger et ne pas la voir. Et après, une fois que je l'enlevais, je me disais, waouh, il y a 15 minutes qui sont passées, c'est dingue.
11: À l'époque, je ne me rendais pas compte, mais qu'est-ce que je me faisais chier. Je passais des jours entiers à rien branler. Je lisais des thèses de sociologie sur les pubs, sur Internet, parce que j'avais trouvé que ça. On s'échangeait des jeux avec mes potes. Je téléchargeais et je regardais des épisodes au boulot. Alors, en vrai, je ne suis pas du genre à faire ça normalement, mais j'en pouvais plus, quoi, j'avais rien à foutre.
1: Alors que ces jobs sont si absurdes, pourquoi tant de jeunes s'y accrochent ?
11: C'est un peu pareil partout, ça c'est pas que lié au conseil. Hein. C'est parce que les gens, ils ont peur de tenter un mouvement. Ils ont peur d'essayer de faire quelque chose. Ils n'arrivent pas à trouver le moment. Ils ont toujours une excuse. Il y a toujours l'excuse, par exemple, de « Ouais, mais sur mon CV, ça fera mieux si je fais 2 ans et pas 1 an et demi. »
3: Il y a des personnes qui sont convaincues de l'utilité du bullshit job, non pas parce qu'elles ont une utilité sociale, mais parce qu'elles ont une utilité économique. Je pense qu'il y a des personnes qui pensent sincèrement que c'est une bénédiction qu'on ait ce type de travail, parce que mine de rien, c'est un salaire, parce que c'est un poids dans l'économie, etc.
1: Il n'y avait pas que le salaire. Il m'arrivait d'être contente de me lever pour aller travailler. L'ambiance était bonne avec mes collègues. Le salaire était confortable, je gagnais 2 100 € net par mois, la cantine pas trop infecte, les vacances nombreuses. Sans oublier les primes, les chèques resto, les chèques vacances, qui joue parfaitement le rôle de carotte anesthésiante.
11: Et on est confort en vrai aussi, on est confort. Moi j'étais confort dans le conseil à la fin, j'étais bien payé, je travaillais pas non plus énormément, je savais mettre mes limites, j'avais mon réseau, mon cocon. À un moment on se dit pourquoi bouger ? On n'a pas de... Tant qu'on n'est pas en souffrance, il n'y a pas forcément de raison majeure de bouger, en tout cas de si forte. Et en vrai quand on est en souffrance... C'est souvent trop tard pour s'en sortir. Il y a beaucoup de gens qui ont du mal, du coup, à juste dépasser la souffrance pour prendre une décision. Ils sont saoulés, à tous les sens du terme.
1: Moi, je me suis barré à temps, mais un ami d'Erwan en a fait les frais.
11: Tous mes potes, soit ils se font chier au travail, soit ils ont fait un burn-out. Et il y en a un en particulier auquel je pense. Il n'a pas dormi pendant 2 semaines. Il a fumé un spliff pour essayer de dormir. Il a pété un câble. Il a fait 1 mois d'hôpital derrière. Et quand je l'ai vu, j'ai pas reconnu son mouvement, comment il était. Il était complètement différent. Je l'ai revu encore une fois 6 mois après. Et, là, ça allait, il était revenu à peu près lui-même. Mais quand je l'ai vu après ça, j'étais genre, oh, c'est super flippant. Et en plus, c'était le seul mec que je connaissais qui était engagé dans un projet assez stylé, dans une boîte qui lui plaisait, où il était bien, tu vois, normalement.
3: Bah, je pense que les bullshit jobs rendent malheureux parce que pour moi, il y a trop de décalage entre la reconnaissance sociale qu'ils offrent, sachant que pour moi, bullshit job, genre, c'est quand même le métier dans le secteur tertiaire où on est cadre ou presque, et dont 90% des tâches consistent à décrocher un téléphone et écrire des mails, et versus des métiers comme infirmière, éboueur, prof. Ça paraît hyper naïf parce qu'on sort toujours ces métiers en argument, genre non, ça a une véritable utilité sociale. Mais moi je pense que ouais, en fait ça a une véritable utilité sociale.
1: Après 3 ans de bons et loyaux services dans ma boîte, un jour, il y a eu l'opération de trop. C'était pour une marque d'ordinateur. Le client avait transmis à l'agence média, qui nous avait transmis et que j'avais retransmis à la graphiste, un cahier des charges plus épais que le bottin. On aurait dit un casse-tête pour adultes. L'ordinateur devait être pris en photo sous un certain angle et pas un autre. La marge autour du logo dépendait d'un tas de conditions. Évidemment, les délais étaient hyper serrés. Tout le monde, photographes, graphistes, développeurs, commerciaux, avait fini par péter un câble devant l'exigence d'un client à qui on ne pouvait jamais parler directement. Quand j'ai commencé à faire des cauchemars où je m'imaginais poursuivi par une horde d'ordinateurs en furie, je me suis dit qu'il était temps de partir. J'ai posé ma démission. et je me suis barrée.
6: C'est quand même une forme de privilège. Et enfin, moi, ce qui me dérange, c'est pas trop ça. Je pense que la vraie question derrière, c'est plus si chacun quitte le Titanic sur un petit radeau, on ne résout pas vraiment la question structurelle des bullshit jobs et du malaise au travail. C'est-à-dire que ceux qui peuvent s'enfuir le font. Mais je pense qu'ils ont raison. C'est pour ça que j'ai appelé le livre « La révolte des premiers de la classe ». Parce que finalement, comme ce sont ceux qui ont le plus d'outils en fait, et le plus de capacité à rebondir, ils le font. D'ailleurs, c'est un paradoxe parce que c'est ceux qui sont le plus diplômés aujourd'hui qui se sentent

0: Finalement, parmi mes amis, nombre d'entre eux se sont réorientés. Erwan essaie de changer les organisations pour que les employés soient plus heureux. Constance travaille pour une marque de lingerie. Ma sœur a quitté son job pour bosser dans les énergies renouvelables. Aujourd'hui, je travaille pour une association et je me sens beaucoup mieux. À côté de ça, je fais aussi des podcasts pour...
1: Arte Radio.
0: Bon, ça se la pète tout autant, mais...
1: Quoi ?
0: C'est quand même vachement moins bien payé.
1: Comme...
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0: et le conseiller. Pourquoi création, responsabilité sont inconciliées?
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2: Saint-Paul Cap-de-Joux accueille son marché de nuit des producteurs et artisans locaux. Le comité des fêtes de Saint-Paul Cap-de-Joux donne rendez-vous au public le mercredi 5 août à partir de 18h pour une nouvelle édition du marché de nuit des producteurs locaux et de l'artisanat. Véritable moment de convivialité estivale, cet événement emblématique rassemblera sur la place du village des producteurs fermiers proposant une offre variée de viandes, accompagnements, desserts, vins, bières artisanales. Des tables et des chaises seront mises à disposition pour permettre aux visiteurs de déguster sur place ces produits. Le marché sera également l'occasion de découvrir le savoir-faire des artisans locaux avec des créations originales, bijoux, objets déco ou bien autres surprises. Et la soirée sera rythmée par la musique entraînante du groupe Witch and Wolf qui assurera l'animation musicale et contribuera à l'ambiance festive de cette belle nuit d'été du 5 août à Saint-Paul Cap-de-Joux. Le comité des fêtes vous attend nombreux et nombreuses pour célébrer ensemble les richesses locales dans une atmosphère détendue et familiale. 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Cette semaine d'un podcast indé sur nos ondes, on écoute « Mon travail ne sert à rien », un documentaire d'Aurore Le Bihan, produit par Arte Radio. Aurore conçoit des publicités sur le web pour des banques ou pour des marques de luxe. 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Podcast indé, c'est donc ce dimanche 2 août à midi. Comme chaque année, le Cercle Occitan de Saint-Jury organise la Festo Danzarello, double bal de danse occitane et repas champêtre au parc Mitterrand de Saint-Jury le 1er août 2026. Le groupe qui assurera cette animation est le groupe Bassacado. Rendez-vous pour le premier bal à 18h, repas à 19h et second bal à 21h. Le repas c'est 15 euros avec melon, jambon, saucisse, pommes de terre, otustette, cantal et pêche. Rendez-vous le 1er août au parc François Mitterrand de Saint-Juéry. Retrouvez toutes les infos sur le site de Saint-Juéry ou du CCOA ou encore de Loucapial. 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
3: Sur Radio Albiges, un poème enchanté, suivi d'un dicton avec le prénom du jour. Un poisson aimait les petits pois. C'est très difficile pour un poisson de trouver des petits pois à Poissy. Il existe bien des lentilles d'eau, disait une petite fille au bord de l'eau avec un petit garçon. C'est idiot, dit le petit garçon, à la petite fille qui lui racontait cette histoire. « Je ne connais pas de pois d'eau. Comment un poisson peut-il aimer des petits pois de Poissy sans les avoir goûtés? Et d'ailleurs, où aurait-il pu l'avoir goûté la première fois, ce petit pois ?» La petite fille était bien étonnée qu'il soit si difficile de faire gober à ce petit garçon qu'un poisson de Poissy cherchait des petits pois. « Tu ne te rends pas compte de ce qu'il va dire ?» Et puis les poissons, ça ne pense pas pareil, ça goûte l'eau comme toi, le ciel. Ça parle avec des bulles qu'ils font dans l'eau. Et au-dessus d'eux volent les anges bleus des roseaux. Mais qu'est-ce que tu racontes? T'as des petites libellules dans ta tête? T'as trop bu de citron sucré? Le petit poisson au fil de l'eau suivit la conversation, tout en cherchant ce petit pois de Poissy dont parlait la petite fille. Et quand le petit garçon et la petite fille rentrèrent à la maison, leur maman avait servi des petits pois pour le repas de midi. Alors je dis à toutes les mamans, si votre petit garçon ou votre petite fille cache les petits pois que vous avez préparés au repas de midi, c'est pour un petit poisson. Car vous aurez compris que c'est très difficile de trouver pour un petit poisson de trouver des petits pois de Poissy.
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Vous êtes toujours sur Radio Albitzès. On va écouter Loïc Desplanques qui chante la vie de Monsieur Tout-le-Monde à la manière de l'Oublipo. Ces chansons racontent le train-train quotidien, la bêtise ordinaire, la mort, la frénésie de la vie ou encore les amours adolescentes en jouant avec la langue française et avec une bonne dose de second degré. Loïc Desplanques sur Radio Albitzès.

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0: Radio Albitzès sur les ondes, mais pas dans les cordons de la bourse. Savez-vous que toutes les entreprises du CAC 40 ont bénéficié d'aides publiques à l'occasion de la crise sanitaire du Covid en 2020, sans avoir fondamentalement changé leurs pratiques en matière de versement de dividendes, d'emploi, de gaz à effet de serre ou de fiscalité. Certains groupes comme Total ou Sanofi ont prétendu ne pas avoir bénéficié d'aides d'État, les pauvres, parce qu'ils n'avaient pas recours au chômage partiel ou au report de charges. En réalité, les pouvoirs publics ont débloqué bien d'autres formes de soutien financier direct ou indirect dont ces groupes ont bien profité. Et bien qu'abreuvées d'aides publiques, les entreprises du CAC 40 ont largement maintenu leurs dividendes. Seulement 8 les ont supprimées parce qu'elles y ont été obligées par le gouvernement ou la Banque Centrale Européenne. Comme quoi, de temps en temps, les gouvernements peuvent avoir du pouvoir. 8 groupes du CAC 40 ont même augmenté leurs dividendes au printemps 2020 et d'autres, comme L'Oréal, ne les ont réduits que de manière très marginale. C'est pas banal ça, dis donc, hein. Et c'est l'Observatoire des multinationales, pôle d'investigation sur les grandes entreprises lancé par le site d'information bastamag.net qui nous l'apprenait fin 2020. Pour la peine, on va s'écouter un petit Cyrano dans le ton de cette info, un titre sorti en 2019 et écrit de manière participative pendant un échange en direct sur les réseaux sociaux avec son public. Le public de Cyrano donc, et on écoute CAC 40 sur Albitzès.
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0: Un jour, un poème sur Radio Albigès. Tu bois, ce n'est pas bon pour la santé. Tu bois beaucoup trop, ça se voit. On dirait que tu ne vas jamais droit. On dit aussi dans ces cas-là, après avoir bu son verre, qu'il fait partie des nôtres. Ça fait des matins de frimousse fripée. Une gueule de bois, quoi. C'est normal dans mon cas, dit le tonneau mal amarré, qui s'est gondolé sur le pont du bateau avec son précieux contenant de vin millésimé, qui, pour la noce, devait être livré. Il y a eu, comme vous pouvez l'imaginer, un instant de flottement chez les marins qui venaient être éclusés pour faire passer le chargement de l'appellation contrôlée. Le tonneau, pendant ce temps-là, au fil de l'eau, dans son lit de vin, change son vin en eau. La noce va être gâchée, à moins d'un miracle. C'est déjà arrivé de changer l'eau en vin.
1: C'était Un jour un poème, Christian Taroux.

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d'appel à la fête, à profiter de, justement des copains, comme il dit, et de toujours rester fidèle aux relations qu'on a envers ces personnes avec qui on partage beaucoup de moments. Et c'est donc une musique qui me fait beaucoup penser à tous les moments que je passe avec les amis, à faire la fête, des apéros. Et voilà.

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0: Histoire locale. Histoire locale, la vie quotidienne et les événements dans le Tarn au cours des siècles passés. Bonjour à toutes et à tous dans cette émission Histoire locale. Philippe Corbière, bonjour.
1: Bonjour.
0: Alors aujourd'hui, vous allez nous parler d'une coutume qui était très courante au XVIIIe siècle, même avant, et qui a perduré assez longtemps. Et pour commencer, nous faire le récit des événements qui se sont passés à Réalmont en 1764.
1: Oui, voilà, donc je vais vous parler d'un mariage qui a eu lieu le 5 mars 1764 à Réalmont, c'est un lundi. C'est un mariage tout à fait ordinaire. C'est deux jeunes mariés, jeunes, Jean Mestre, qui est un cardeur de laine, qui a 21 ans, et Marie Armingot, qui est la fille d'un ouvrier agricole, qui a 20 ans. Donc le mariage se passe comme d'habitude, rien à signaler. Et à la sortie de la messe, les deux époux vont à leur domicile et ils sont escortés par un cortège, comme c'est l'usage souvent, mais ce cortège est un petit peu particulier, puisqu'ils ont la surprise, au bout de quelques mètres, d'être accompagnés par un groupe d'une dizaine de personnes masquées, accompagnées d'un joueur de hautbois. Alors, parmi ces personnes masquées, certains sont déguisés en cuisiniers, tenant une grande casserole. Un autre tient un grand marteau. Et beaucoup agitent des sonnettes, des petites clochettes. Et il y en a un qui tient au-dessus de sa tête de grandes cornes. Et bien sûr, les deux mariés se font houspiller et on porte des injures graves, notamment sur la mariée, en lui prêtant des mœurs très très dissolues. Alors ça, ils sont accompagnés jusqu'à leur domicile. Les mariés s'enferment chez eux. Et on commence à lancer des pierres sur la maison, des vitres sont cassées, une servante ouvre la fenêtre, leur balance un seau d'eau, le seau tombe, on lui relance le seau à la figure, enfin la servante est atteinte à la figure par le seau. Bref, un tapage qui dure un bon moment, jusqu'à ce que ça se dissipe. Ce qui fait que quelques jours après, le marié va porter plainte auprès de la justice. Et il porte plainte pour charivari.
0: D'accord. Donc cette coutume s'appelle un charivari.
1: Voilà. Alors un charivari. Alors qu'est-ce qui s'est passé ce jour-là? Donc la mariée, on lui prêtait des mœurs très très très très libres, très légères. Et donc le jour des noces, le matin, un groupe de jeunes de la ville s'assemble à l'auberge et décide de faire un charivari. C'est assez public, je veux dire. Il y avait devant tous les témoins. Ils ne se cachaient pas. Et il décide donc de louer les services d'un musicien. Officiellement, ils vont voler des clochettes sur la place du marché, des cloches qui ornent des animaux. Et ils vont donc se rendre à la sortie de la messe. Alors bien entendu, quand la justice va intervenir, le joueur de hautbois n'était pas au courant. Le propriétaire des clochettes, on les lui a volées, même si on les lui a rendues après. Les gens qui n'étaient pas masqués se trouvaient là par hasard. L'un va dire, oh ben, il y avait de la musique, c'était entraînant, puis je me suis laissé entraîner, parce que tous ces gens-là faisaient une espèce de farandole. Bref, et comme les autres étaient masqués, même si on sait très bien qui était derrière les masques, à cette époque-là, le fait d'être masqué, on ne pouvait rien faire. Il était masqué, même si la voix était reconnaissable, même si le bas du visage était connu de tout le monde, il est difficile pour la justice d'intervenir, puisqu'on ne peut pas identifier formellement les... Donc c'est un charivari. Un charivari, ça arrivait souvent. Ça arrivait lorsque...
0: Oui, à quelles occasions alors, justement? Alors là, parce que la mariée avait eu des mœurs un peu libres, oui. Sinon...
1: Eh bien, c'était tous les cas qui étaient... les mariages qui étaient réprouvés par la morale populaire, tout en étant autorisés par la loi. Alors ça peut être le remariage de veufs. Ça peut être, ça c'était le cas le plus fréquent, des mariages avec une grande différence d'âge. Un mari de 50, 60 ans avec une jeune fille de 18, 20 ans. C'était le mariage d'un étranger, entre guillemets, avec une fille du village, un garçon d'un village voisin. Alors, bien sûr, ça se passait pas forcément de la même manière. Quand c'est un garçon d'un autre village, bon, on faisait un petit peu de tapage et ça se terminait très bien. Généralement, il y avait une espèce de taxe qui était prélevée sur le mariage, qui était un tonneau de vin qui était offert à la jeunesse du village par le nouvel arrivant, qui lui-même, dans son village, probablement, a dû participer à des charivaris. Donc là, ça se passait très bien. C'est des charivaris dont on n'entend pas parler.
0: Mais justement, en quoi le remariage de deux veufs était répréhensible, enfin réprouvé par la morale populaire?
1: Parce que c'était estimé, bon, qu'ils avaient fait leur temps. Je veux dire, c'est un mariage qui n'était pas destiné à la procréation, donc c'était pas... Non mais la morale populaire est souvent plus attardée que la morale officielle. Surtout le mariage d'une grande différence d'âge, parce que là aussi, le mari va prendre une jeune fille à marier qui va échapper aux jeunes du village. Il y a ce sentiment-là aussi, hein. C'est la même chose quand un jeune garçon va se marier avec une fille de notre village, il entre en concurrence. Alors qu'on estime que le veuf, il a eu la possibilité de se marier, mais qu'il laisse les jeunes filles aux jeunes de son âge. Ça peut être aussi les mœurs, alors ça peut être le mari trompé. On va faire un tapage devant la porte du mari trompé ou de l'homme qui est battu par sa femme.
0: Donc voilà. Là, s'il n'était pas au courant, après le charivari, ils savent à quoi s'en tenir.
1: Voilà. Donc, c'est une façon de manifester un mécontentement de la communauté par rapport à une situation qu'elle n'accepte pas.
0: Et est-ce que ça se passe plutôt bien en général ou ça peut aussi se terminer mal?
1: Ça se passe bien. Quand c'est un étranger qui vient se marier, bon, ça se passe très bien, on fait le tapage, bon, tout le monde est d'accord, hein, ça, c'est une coutume plutôt folklorique, agréable, on paye le tonneau de vin.
0: Oui, vous parliez de taxe, alors taxe, ça peut être un tonneau de vin.
1: Oui,
0: ça
1: peut être... il peut y avoir en général, c'est ce qui se passe. Mm-hmm. Mais ça peut se passer mal si on tombe sur un mari irascible qui peut, comme c'est arrivé à Valence en 1775, un monsieur Jaladieu se remarie avec une fille beaucoup plus jeune. Il y a un attroupement, ça se passe mal devant sa porte. Il prend un fusil de chasse et il tire dans le tas. Donc, je veux dire, ça peut, si on tombe sur quelqu'un d'irascible, ça peut très mal se passer.
0: Et là, vous avez une anecdote justement à ce sujet, vous avez eu une relation d'un procès qui a eu lieu, parce qu'il peut y avoir la justice intervient.
1: On a retrouvé la trace d'environ une centaine de procès pour charivari au XVIIIe siècle. Et encore, le problème, c'est que tout le monde ne va pas porter plainte. Ça peut très bien se passer, mais il y a aussi le fait, on ne va pas rajouter déjà l'humiliation d'avoir eu un charivari, l'humiliation de le porter devant la justice. Donc souvent aussi, il y a, on porte plainte pour tapage. Il y a beaucoup de procès pour tapage nocturne qui sont en fait des procès pour charivari. Mais on n'ose pas trop. Disons que c'est vraiment quand ça se passe très très mal qu'il y a de la violence, qu'il va y avoir un procès. Ou bien lorsqu'on tombe sur quelqu'un d'un niveau social élevé qui ne supporte pas que le peuple vienne critiquer ses façons de faire.
0: Ça existe aussi, oui.
1: Là, dans le mariage dont j'ai parlé tout à l'heure, ce sont des gens vraiment pauvres. Donc là, c'est facile de faire un charivari contre eux. Mais contre des notabilités importantes, c'était souvent risqué.

0: Alors, Philippe Corbière, les charivaris étaient une coutume qui était courante dans le Tarn, mais est-ce que c'était spécifique au Tarn ou bien est-ce que elles étaient aussi courantes dans d'autres régions ?
1: Oh ben c'était général, hein, dans la plupart des régions. Le mot charivari existe un peu partout, même si ça a duré plus ou moins longtemps suivant les régions. Si ça a aussi évolué, j'en parlais tout à l'heure. Mais dans le Tarn, dans notre époque, bon, j'en ai pas entendu parler, mais il y a une région de France où c'est extrêmement courant au XXe siècle, c'est dans tout le sud-ouest, dans toute la Gascogne. Là, le charivari, il y en a des centaines attestées, disons, depuis 100 ans. Je ne sais pas si ça se pratique encore. Je sais qu'en 1980, j'ai entendu parler d'un charivari dans les Landes. Mais comme toutes les coutumes anciennes, ça s'adoucit. Donc là, c'est un simple tapage, je crois, pour deux veuves qui se remariaient. Mais c'était pour marquer le coup, je veux dire, il n'y a pas...
0: On leur a fait quelque chose de plutôt gentil.
1: C'est pas forcément, enfin, c'est une sérénade à l'envers. Mais la tradition a duré longtemps en Gascogne, jusqu'à la Seconde Guerre mondiale, il y en avait énormément. Même si c'est très difficile de faire des recherches là-dessus, parce que les victimes ne s'en plaignent pas. Toujours pareil, c'est lorsqu'il y a des gros problèmes que ça transparaît. Alors, je vous donne une anecdote.
0: Oui.
1: Il y a un chercheur qui avait fait une enquête vers les années 1935-1940 sur les coutumes dans les Landes. Et il avait posé une question, une circulaire à toutes les mairies sur les coutumes locales. Et il y avait une question qui était: est-ce que dans votre commune, vous avez connaissance de charivari? Et le secrétaire de mairie avait répondu: cette coutume stupide n'a jamais existé chez nous, allez voir dans les communes à côté. Et en fait, au cours de son enquête, on s'est rendu compte que dans cette commune, 3 ans auparavant, il y avait eu un charivari, et un charivari suffisamment important pour être signalé, puisque c'est le dernier charivari mortel dont on ait connaissance.
0: Et à votre avis, pourquoi il voulait absolument cacher
1: parce que on avait honte,
0: cet événement.
1: On avait honte de ça. Pour eux, c'était quelque chose qu'il fallait taire. Et parce que, bon, il y avait quand même un mari qui avait tiré dans la foule et qui avait tué des participants. Donc c'est des choses dont on n'aime pas parler aux étrangers et que l'on cache un peu. Mais les charivaris, souvent, se sont adoucis. C'est devenu presque une coutume. Bon, ben, il y a un mariage un petit peu qui sort de l'ordinaire. Allez, on va faire du tapage. Mais bon, ça reste bon enfant.
0: Et alors, de quelle façon? Toujours pareil, en frappant sur des casseroles?
1: Voilà, on frappe sur des casseroles. Alors, il y a tous les instruments traditionnels du carnaval, les claquettes, les tambours, les sifflets, voilà, avec bien sûr des chansons. Il y a des chansons de charivari qui existent en Gascogne, qui ont été notées dès le 19e siècle, toute la Gascogne au sens large, hein, toute la région entre Bordeaux, Toulouse, les Pyrénées.
0: Et est-ce que les gens se déguisent aussi? Enfin, se déguisaient?
1: Oui, on se masquait, on mettait le costume traditionnel de déguisement qui est la chemise de femme. Hein, ça c'est... Mais dans le Tarn, je n'ai pas entendu parler de cas après 1830, même si visiblement c'était très très fréquent dans le Tarn. Je vous dis, une centaine de procès pour charivari, c'est beaucoup pour un siècle, quand on sait qu'il manque des archives judiciaires, quand on sait qu'il y avait une toute petite partie des charivari qui donnait lieu à des suites judiciaires.
0: Mmh. Et vous avez une autre anecdote en Gascogne?
1: Oui, ben,
0: quelque chose d'assez marquant qui s'est passé.
1: Oh, ben, ce qui est marquant, c'est que bon, les charivari en Gascogne étaient très très violents.
0: Très violents.
1: Très violents. Donc on se pose la question, est-ce que ça a duré plus longtemps en Gascogne sous cet aspect-là? Et que dans le Tarn, c'était comme ça avant. Mais c'est vrai que les gens n'acceptaient pas. Ils ne pouvaient pas modifier le mariage qui est critiqué. Mais là, c'était vraiment pour des motifs extrêmement nombreux. Tous les mariages de veuves dans le Tarn ne donnaient pas lieu à des charivari. Alors qu'en Gascogne, oui, c'était vraiment implacable.
0: Ça paraît incroyable, hein, que ça engendre autant de violence.
1: Et parce que, comme je vous dis, la morale populaire est parfois en retard par rapport à la morale officielle. Et les gens sont frustrés de voir que la loi autorise des choses que eux n'acceptent pas.
0: Et derrière ça, il y a toujours la morale chrétienne, en fait. Hein,
1: Mais c'était condamné par l'Église. Le charivari était vraiment condamné par l'Église à tout moment. Hein. Ça n'a jamais été... C'est de tout temps, les évêques ont fait des ordonnances, enfin, les interdisant.

0: 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Et Philippe Corbière, aujourd'hui, vous nous parlez de la coutume qu'on appelle un charivari au cours de mariage qui dérangeait parfois la population. Alors, vous allez peut-être nous parler d'autres coutumes de ce genre qui oui. existaient aussi.
1: Oui, il y a d'autres coutumes qu'on peut assimiler à des charivari. Qui ne concerne pas forcément le mariage, mais qui concerne justement les situations de mari trompé ou de mari battu ou de personnes de mœurs légères. Alors il y en a une qui est aussi très répandue, enfin, dans toute l'Europe en tout cas, sous différentes formes, c'est la course à l'âne. Alors la course à l'âne, on a des exemples depuis le Moyen-Âge, on a des exemples en Allemagne, en Espagne... C'est le fait qu'on va s'emparer de la personne, du mari trompé par exemple, et on va le mettre à cali fourchon sur un âne à l'envers et lui faire faire une promenade. Alors c'est arrivé par exemple à Rabastens en 1755. Guillaume Coulon sort de la messe le dimanche et tout d'un coup, il y a un attroupement autour de lui, on se saisit de lui et on l'assoit à l'envers, sur un vieux cheval, et on le promène dans toute la ville de Rabastens. Ça, c'est essentiellement réservé aux maris trompés ou aux maris battus. Alors ça, c'est... On a peu d'exemples, peut-être pas parce que c'était pas courant, mais parce que on imagine mal une personne allant se plaindre à la justice en disant « on m'a fait faire une course à l'âne ».
0: Oui, certainement.
1: Alors, en Gascogne, c'était aussi très très courant, ça s'appelait l'azuado. Bon, du mot as et l'âne, mais bon, ça peut aussi se faire sur un vieux cheval ou un vieil animal. J'ai vu un cas où c'était à Califourchon sur un cochon. Et alors, bon, cette coutume a assez vite disparu, mais sur pareil, c'est tout difficile d'avoir des renseignements parce que les gens n'en parlent pas.
0: Évidemment, ils ont honte. Oui.
1: Alors, cette coutume a quand même existé dans le Tarn jusqu'au XXe siècle. Mais complètement dénaturé. Alors, dans la région de Réalmont, jusque vers 1940, la course à l'âne existait encore. Mais on avait complètement changé le but, et c'était devenu un événement folklorique amusant. C'était les derniers mariés de l'année que l'on mettait sur un âne et qui faisaient le tour du village.
0: Ça, c'était déjà plus sympathique.
1: Alors ça, c'est le cas beaucoup de ces coutumes, c'est qu'elles sont déformées, après rendues gentilles, entre guillemets. Et alors ça, c'est des cérémonies par rapport au dernier marié de l'année. Ça existe aussi partout en Europe. C'est en fait, là, on a mélangé deux coutumes. Mais par exemple, en Espagne, dans beaucoup de villages de la campagne, il y a des cérémonies spéciales pour, à la fin de l'année, on prend les derniers mariés de l'année et ils font à cheval, ils font le tour aussi. Donc, je crois que c'est deux coutumes qui se sont télescopées.
0: Et c'est une coutume qui existe encore à l'heure actuelle ?
1: J'en ai pas entendu parler. Je sais, dans une enquête ethnographique, on la signale vers Réalmont, je crois, du côté de la FENAS, encore dans les années 1939-1940.
0: Oui, et donc ça c'était la course à l'âne, et vous avez encore un exemple de une autre
1: oui.
0: coutume
1: alors,
0: qui existait.
1: Une coutume qui est très ancienne, qu'on appelle en occitan la tsuncado, c'est-à-dire la jonchée. Alors là c'est une coutume qui existe sous deux formes, la forme gentille, qui consiste à semer de fleurs le chemin qui mène à la maison de l'élu de son cœur, ou bien parfois aussi pour déclarer son amour à une jeune fille, on va faire une espèce de chemin de fleurs ou chemin entre sa maison et sa porte. Bon, à la campagne où c'est dispersé, l'habitat, on ne peut pas trop le faire, mais en ville c'est possible. Ça s'appelle une jonchée. C'est attesté depuis le Moyen-Âge. On en trouve même, je crois, on en parle dans le Tarn, au moins jusqu'au dans les années 20, les jonchées. Ça existe peut-être encore, ça je ne sais pas. Mais la jonchée peut avoir aussi un côté négatif.
0: Ah,
1: et là, effectivement, ça peut être pour... Alors, au lieu de désigner une personne qu'on aime ou de désigner une personne qu'on veut honorer, ça peut être, la jonchée peut être négative et désigner une personne de mœurs légères.
0: Alors, qu'est-ce qui se passe dans ces cas-là?
1: C'est arrivé, par exemple, en 1755, non, 59, à Castres. une jeune fille, même un matin, s'est retrouvée une jonchée devant sa porte. C'est-à-dire, c'était un chemin fait d'ossements de cheval, de coquilles d'œufs, de sons, et avec sur sa porte des inscriptions injurieuses. Donc là, et c'est le, il y a eu un procès, il y a eu une plainte pour joncher. C'est-à-dire que charivari, joncher, course à l'âne, c'était des qualifications, si vous voulez, de plainte. Donc la jonchée peut être aussi négatif.
0: Mais là, elle avait quelque chose à se reprocher, cette
1: jonchée. On lui reprochait ses mœurs. Donc c'est pareil, c'est la morale populaire. Alors bon, il n'y a pas que le charivari qui peut manifester la réprobation des gens. Il y a donc cette course à l'âne, il y a ces jonchées. C'est parce que bon, mais les gens étaient frustrés de ne pas de voir que la loi autorisait des choses qu'ils n'acceptaient pas, que la loi ou l'Église acceptait certaines choses.
0: Et vous avez encore une autre anecdote à ce sujet ?
1: Mais sur les jonchées, oui, on en trouve aussi enfin, avec carrément des ossements, mais même des ordures, des carcasses d'animaux. C'était pas très, très très très agréable. Mais cette partie négative a disparu. J'ai pas entendu parler de cas après la Révolution, où la jonchée est devenue après un événement heureux. C'est assimilé un petit peu aux décorations qu'on fait quand il y a des jeunes mariés avec les genévriers décorés à l'entrée du chemin qui mène à leur maison. Mais là, c'est des télescopages de coutumes. On essaye d'adoucir une coutume bon, dont on a peu à peu, mais on se rend compte qu'on en a honte et que c'est du passé.
0: Et justement, pour les jonchées d'ordures, là, est-ce que ça donnait lieu à des plaintes, à un procès ?
1: Oui, on les connaît parce qu'il y a, il y a eu des procès. Mais c'est toujours pareil. Les procès, il faut vraiment que les gens soient se sentent assez forts pour affronter la justice.
0: Parce quand ce sont des gens pauvres, par exemple, là, ils n'osent pas, porter plainte.
1: La plupart du temps, hein, dans les plaintes, sont quand même des gens aisés. Parce que il y a à la fois ils se sentent mal à l'aise d'être critiqués par des gens du bas peuple, entre guillemets, alors qu'eux sont des bourgeois qui ont réussi. Donc il y a peut-être aussi une question de classe. Mais c'est pas forcément, on ne va pas faire des charivari uniquement sur les gens riches. On le voit à l'exemple que j'ai donné au début, c'est un cardeur de laine et la fille d'un ouvrier agricole. Mais c'est vrai que c'est plus facilement les gens riches qui vont porter plainte. Mais c'est dur de porter plainte, parce que c'est aussi reconnaître, surtout si c'est un charivari parce que le mari est cocu ou parce que où il se fait battre, c'est très délicat de porter plainte pour ça.
0: Bien, oui, bien sûr. Oui. Et vous aviez peut-être quelque chose à ajouter sur une dispense ?
1: Oui, alors souvent, j'ai parlé la dernière fois des dispenses de mariage, et souvent, les mariés pressentaient le charivari à venir. Et donc, normalement, pour être marié, il faut que l'Église fasse 3 bans. Pendant 3 semaines, on annonce le mariage. Et on trouve souvent, lorsque ce sont des veuves qui se remarient, ils sont dispensés de bans. C'est donc qu'ils ont obtenu de l'Église l'autorisation de ne pas faire publicité de leur mariage pour ne pas inciter les gens à faire un charivari. C'est pas un mariage clandestin, mais c'est un mariage discret. Hein, ils mettaient le profil bas. Et, parce que souvent, on voit des dispenses de bans et on se dit, mais pourquoi font-ils une dispense de bans? Ils ne sont pas cousins, on n'est pas en l'approche d'une période interdite pour les mariages. Et on se rend compte que ce sont 2 veufs ou un veuf et une fille plus jeune. Donc on sent qu'ils veulent la discrétion maximale pour ne pas trop faire de bruit et que ça se passe bien.
0: Oui, pour éviter le charivari. Bien, Philippe Corbière, merci. C'était très intéressant. Nous allons donc arrêter là cette émission. Vous avez écouté des extraits de musique du CD Danzados de la Talbero. Et nous allons peut-être dire que la prochaine fois, vous allez nous parler...
1: Des droits féodaux dans le Tarn à la veille de la Révolution.
0: Voilà, très bien. Merci à Maï pour la technique. Merci aux auditeurs de nous avoir écoutés. Au revoir et à la semaine prochaine.

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0: Une fille marche le long du canal. Un garçon la suit. Jusque-là, rien de plus normal. Il voit qu'elle n'est pas pour lui et ses yeux lui disent qu'elle est bien trop jolie. Il voudrait lui parler, mais elle le prendrait de haut et il s'ennuierait encore une fois, tristement, en regardant ses pieds. Pendant que se déroule la scène, au même moment, près de là, un oiseau sur la branche d'un saule s'ennuie. Alors il siffle au hasard, comme ça. La jolie fille, dans la lumière du soir, suivie par le garçon, se retourne, hausse les épaules, et sa démarche semble dire qu'elle est encore cet imbécile qui la suit en sifflant aussi bêtement. Le garçon, tout surpris, voudrait s'excuser, lui dire que ce n'est pas lui. L'oiseau, entre-temps, s'est aperçu du dépit du garçon qui continue à suivre la belle fille machinalement. Tout cela amuse l'oiseau qui les suit en voletant et tout le monde suit le mouvement. L'oiseau facétieux siffle à nouveau, très joliment. La jolie fille le voit et comprend, se retourne à nouveau et sourit au garçon qui n'en espérait pas tant. Puis on les voit tous deux suivre le canal, main dans la main, avec l'oiseau au-dessus d'eux. Une péniche, au passage, les prend, se charge de leur amour, en plus de ce qu'elle porte dans ses flancs. Et pour fêter ça, les marins, tout heureux, éclusent à qui l'on veut, à l'amour, à la jeunesse. Ils ont l'impression que ça tangue un petit peu et s'imaginent qu'ils sont déjà en haute mer. L'oiseau, tout à la fois triste et heureux, regarde lentement s'éloigner dans la nuit la petite lumière qu'il laisse derrière eux.
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0: assez technologique. C'est une progression, en somme, qui vit ta vie, qui traite tes biques, qui range ton capharnaüm, qui prépare ta tarte aux pommes ou qui nettoie ta caravane et qui se charge de ta femme alors que tu te tapes un somme.
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Adicias Brabemunde, aujourd'hui dans Baki l'actu, nous allons voyager au pays du tango, de la milonga et de la chacarera, l'Argentine. Et ceci grâce à un artiste musicien que vous connaissez certainement bien, Guillaume Lopez, et son nouvel album Canto con Vos, sorti en novembre 2025. 20 titres que nous vous invitons fortement à découvrir. Et pour en parler, nous aurons tout à l'heure Guillaume Lopez avec nous par téléphone depuis l'Argentine. Mas abans, escutant l'outitul Salabina, enregistré à la Esquina Cultural de Cortines, en Argentine, aux côtés de Omar Piquilin Farias, Obdulio Lolo Giacobino, Oscar Pavoni Roque et Roberto Tessone.

0: C'était Sarabina, un titre du nouvel album de Guillaume Lopez, Canto con Boss, sorti en novembre 2025. 20 titres avec cet artiste occitan qui est un musicien voyageur. On le connaît, le Guillaume Lopez, il nous a déjà fait beaucoup voyager au Maghreb, en Andalousie et Arles en Argentine. Et Guillaume Lopez, pour l'occasion, est avec nous par visio depuis Argentine. Adieu, Guillaume.
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0: 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Tout simplement, Guillaume, digue-nous, per qué Argentina?
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2: Ok, grand merci à tu, Guillaume Lopez, pour continuer de parler de las convidats en escoutant une pichouna surprise, une trocesse d'entrevista. Escoute.
3: Guillaume, il part à l'Argentine il y a des années pour apprendre ses styles, pour partager ses styles. Et moi, je suis ici en Occitanie, alors ça faisait absolument du sens de se réunir pour faire de la musique ensemble. Alors voilà, comme vous avez bien présenté, et c'est un projet où vous allez retrouver des chacareras, des bourrées, des mazurcas, des sambas. Et c'est bien aussi un projet de recherche. On est là en train d'essayer, de tester, tant que c'est un univers nouveau. Et on essaye de voir quels sont justement les liens entre différents rythmes, qu'est-ce qui colle avec quoi, qu'est-ce qu'on peut prendre de par-ci, par-là. Et alors, c'est quelque chose qui prend du temps, et je pense que ça va prendre beaucoup plus de temps, mais ça, loin d'être démotivant, c'est ultra motivant, surtout de savoir aussi qu'avec les copains, on comprend tout ça, que la recherche est... c'est plutôt profond que nous sommes en train d'expérimenter. Alors il y a des choses que déjà ils sont super et que je suis très fier d'avoir retrouvé, et des choses qu'on va continuer à retrouver sur les chemins. Moi j'aime bien aussi cette réalité pragmatique et cohérente avec les concepts d'enlaces, c'est qu'il y a aussi la vraie histoire d'être des deux côtés de chaque continent.
4: Bon, Guillaume, c'était vraiment une rencontre, une très belle rencontre. C'est un énorme professionnel, c'est une personne qui a une sensibilité très, très, très touchante. En fait, c'est Marco qui a fait le lien entre les deux. Il nous a présenté et tout de suite, on a dit, allez, on a un trio là, parce qu'on s'entendait très bien. Guillaume, c'est une personne, comme je l'ai dit, c'est facile de travailler avec lui. C'est très ouvert. Il propose, et quand il propose, c'est des choses qu'il sait bien l'objectif où il veut arriver. Donc son message, c'est très clair. Mais je pense que le long de sa carrière aussi, si bien il est jeune, mais il a une carrière assez transitée, un parcours bien marqué. Et moi, ça me... Je suis fier d'être parti de ce projet. En fait, la musique occitane à travers Guillaume, ça fait un énorme plaisir. En fait, j'ai envie de continuer à découvrir et de continuer à se mélanger. Donc, ça me rend heureux. Ça vient de commencer. Je pense qu'il y a beaucoup plus à montrer encore.
2: Alors Guillaume, une réaction, tu peux nous dire qui tu viens d'écouter, d'entendre ?
1: Je suis ému parce que c'est les copains de Toulouse, les Argentins, Marco Grancelli, Luciano Luna. C'est des rencontres, je sais pas, il y a quelque chose chez les Argentins qui m'ont fait, pour ça que je reviens ici régulièrement aussi, qui m'ont fait découvrir découvrir une nouvelle façon d'être dans la relation humaine, quoi. C'est des gens qui ont un rapport totalement différent au temps, à l'amitié, à l'argent. Voilà. C'est une autre façon de voir le monde. Et moi, je dirais que le voyage me nourrit pour ça. Et voilà, ça fait relativiser tout un tas de choses de venir ici, de rencontrer des musiciens et des humains comme ça, en fait. Moi, ça me fait du bien. Voilà, donc effectivement, ce projet-là, c'est où on mélange le folklore argentin et la musique traditionnelle occitane. Mais pour moi, ça a du sens parce que, voilà, moi, comme ils l'ont dit, eux, avec leurs mots, moi, ça fait plus de 20 ans que je suis professionnel de la musique, plus de 20 ans que je chante en occitan, mais plus de 20 ans aussi que j'essaye de faire en sorte que l'occitan se confronte, se culbute, se mêle à d'autres cultures, d'autres styles. Et voilà, moi, ça me demande, voilà, de me remettre en question, moi, pour, je pense, faire un petit peu avancer cette musique-là, ou au moins la faire vivre d'une autre manière.
2: Et donc, tu seras dans quelques jours en concert avec Marco Grandcelli en Argentine. Et je te propose, pour illustrer cette belle rencontre, d'écouter un titre extrait de ton album Canto con vos, un titre qui résume très bien ce que tu viens de nous parler. C'est le titre A la Mañanita y a la Amanecer. Tu peux nous le présenter en quelques mots?
1: Oui, c'est une vida là, qui est un des styles du nord de l'Argentine, voilà, où on entend vraiment quelque chose d'assez tribal, hein. Il y a trois voix, il y a des percussions et le petit côté un petit peu original de cette version-là, c'est que je pense que c'est la première vida là, de l'histoire qui a été enregistrée avec un tuntun, un tambouré à cordes occitan.

0: À la mañanita et à l'amanecer sur les ondes de Radio Albigès et Radio Erdotan pour l'émission Baki l'actu, un titre extrait du nouvel album Guillaume Lopez, Canto con Boss, Guillaume Lopez qui est toujours avec nous et avec Clémentine dans nos studios.
1: Et oui, on remercie les auditeurs et les auditrices des radios associatives qui nous écoutent d'ici ou d'Aïla, Radio Tanrodez, Radio País, Radio Lengodoc ou Beléo, qui ça c'est Narentina, Calçap. On continue avec Guillaume Lopez, toujours avec nous par téléphone, qui est en Argentine. D'ailleurs, tout à l'heure, on entendait des sons de cloches et d'oiseaux lointains. Ce qui pose un peu le paysage. Dis, pour continuer sur ce titre que l'on vient d'écouter et les propos que tu as commencé à évoquer, il y a le tambourin à cordes, par exemple, dans ce titre-là. D'autres aussi références occitanes dans l'album avec des invités, des textes ou des instruments qui ponctuent un petit peu tout l'album.
2: Oui, pardon, oui. Alors, en fait, c'est vrai que... Cet album, pour moi, ça a été l'occasion de présenter un petit peu tout le travail de recherche et de découverte que j'ai eu à faire ici. Mais c'est bien aussi que cet album-là, il me ressemble quelque part et qu'il soit teinté de ce qui me caractérise. Donc c'est vrai qu'en plus des musiciens qu'on a enregistrés là-bas, avec Alfonso Bravo, en revenant en France, on a rajouté quelques musiciens d'ici, mes fidèles compagnons, que ce soit Thierry Roque à l'accordéon, par exemple, Serge Lopez à la guitare, les Argentins de Toulouse, donc on parlait de Marco et de Luciano, il y a également Léo du Quartet Totafi, il y a Louis Navarro à la contrebasse, voilà, donc on a mêlé tout ça. Et bien entendu, j'ai mis des flûtes occitanes, j'ai mis de la cornemuse. Et puis, j'ai un des chanteurs, Leandro Suarez, qui est professeur de chant lyrique ici à Luján, qui a été d'accord pour chanter en occitan, parce qu'il avait le temps de préparer. Et donc, du coup, il a été content aussi. Et je pense que c'est quelque chose qui, pour moi, a été très, très, très émouvant. Il y a un pianiste de Buenos Aires qui s'appelle Lautaro Moreno, qui est un jeune pianiste qui a une vingtaine d'années, un prodige, qui a accepté aussi de jouer avec nous cette chanson-là. Donc du coup, voilà, il y a aussi de l'occitan sur une chacarera, il y a de la boue sur une autre chacarera, et puis il y a toutes mes flûtes. Et puis voilà, l'idée c'était de faire ce disque qui retrace un petit peu ce que j'ai vécu ici, c'est-à-dire le folklore argentin, mais qui est aussi une musique qui sait accueillir les autres influences.
0: Une Pulit Mezcladis, donc Canto con Boss, le nouvel album de Guillaume Lopez. Pour terminer, on va annoncer que l'album est disponible sur toutes les plateformes. Et pour motiver nos auditeurs à aller découvrir cet album, justement, est-ce que tu peux nous parler déjà du titre et puis ensuite de la pochette, hein?
2: Alors, le titre Canto con Boss, ça n'a pas été hyper facile de nommer cet album, parce que ce que je voulais, c'était l'histoire du chemin et de la rencontre. Canto, c'est je chante, c'est con Boss, ce Boss, c'est le tu argentin. En fait, le castellano argentin, il a quelques particularités linguistiques. Ici, ils disent pas tout pour dire tu, ils disent Boss. Donc, du coup, c'est vraiment un mot significatif de l'Argentine. Et au niveau du visuel, il a été réalisé par Joachim Ducos, avec qui je travaille depuis quelques années maintenant, qui me fait tous les visuels et les teasers et la communication. Et du coup, il avait envie, lui, justement, de retracer un petit peu sur le visuel tout ce que j'ai pu vivre en Argentine au niveau de la richesse des paysages. Donc, j'ai dû lui envoyer 1358 photos que j'avais sur mon téléphone. Et il a trié, il a fait ce montage que je trouve assez somptueux, où il y a à la fois la Patagonie avec le glacier du Perito Moreno, où il y a les collines et les montagnes vertigineuses de la région de Jujuy dans le nord, où il y a la Boca, le quartier emblématique de Buenos Aires, la Pampa, et voilà, il a fait un joli montage qui représente un petit peu la diversité à la fois des territoires, de la musique et des cultures présentes en Argentine. Et je souligne aussi que pour moi, c'est une énorme chance et un énorme honneur que cet album, comme le précédent, soit distribué par le label Irfan des Ogres de Barbac, voilà, qui sont plutôt spécialisés donc en chanson française. Et c'est pour moi encore une filiation, une histoire de fidélité humaine et amicale avec les Ogres de Barbac qui ont été d'accord pour diffuser cet album.
1: Canto con vos, l'album nouvel de Guillaume Lopez, est disponible en ligne sur le label Irfan. Grand merci Guillaume Lopez. Per clava, on a écouté un titre d'aquel album qui est sous une marque de Trasmontano. Avant de l'écouter et d'être d'Aïssa, est-ce que nous pouvez dire quelques mots qui dessus sur quel titre?
2: Oh, une omale tramontane, c'est un titre qui a déjà enregistré sur l'album Luque Camino, celui qui marche, qui est un vieil disque des 12 000 deaths. Et donc, c'est un texte de Roland Pécou, un poète qui de Montpellier, qui est regretta, mais qui me semble force. Une musique de Thierry Roch. Et qui la cante avec Leandro Suarez, un cantaille de lyrique, et un pianiste de Buenos Aires, qui est son Lautaro Moreno. Donc, une nouvelle version de quel vieil canso.
1: Superbe, l'escoutant. Te desirant de puri concerts en Argentina et esperant te beire et après a ici et là en Occitanie.
2: Bon, merci à vous autres, c'est un plaisir et bon seguido à vous.
1: Merci, c'est l'uputo Argentina.
0: Al plaisir, Guillaume.
2: Adieu.
0: Adieu.
2: Merci.

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2: Saint-Paul Cap-de-Joux accueille son marché de nuit des producteurs et artisans locaux. Le comité des fêtes de Saint-Paul Cap-de-Joux donne rendez-vous au public le mercredi 5 août à partir de 18h pour une nouvelle édition du marché de nuit des producteurs locaux et de l'artisanat. Véritable moment de convivialité estivale, cet événement emblématique rassemblera sur la place du village des producteurs fermiers proposant une offre variée de viandes, accompagnements, desserts, vins, bières artisanales. Des tables et des chaises seront mises à disposition pour permettre aux visiteurs de déguster sur place ces produits. Le marché sera également l'occasion de découvrir le savoir-faire des artisans locaux avec des créations originales, bijoux, objets déco ou bien autres surprises. Et la soirée sera rythmée par la musique entraînante du groupe Witch & Wolf qui assurera l'animation musicale et contribuera à l'ambiance festive de cette belle nuit d'été du 5 août à Saint-Paul Cap-de-Joux. Le comité des fêtes vous attend nombreux et nombreuses pour célébrer ensemble les richesses locales dans une atmosphère détendue et familiale. 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Comme chaque année, le Cercle Occitan de Saint-Jury organise la Festo Danzarello, double bal de danse occitane et repas champêtre au parc Mitterrand de Saint-Jury le 1er août 2026. Le groupe qui assurera cette animation est le groupe Bassacado. Rendez-vous pour le premier bal à 18h, repas à 19h et second bal à 21h. Le repas c'est 15 euros avec melon, jambon, saucisse, pommes de terre, otustette, cantal et pêche. Rendez-vous le 1er août au parc François Mitterrand de Saint-Juéry. Retrouvez toutes les infos sur le site de Saint-Juéry ou du CCOA ou encore de Loucapial. 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
3: Sur Radio Albiges, un poème enchanté, suivi d'un dicton avec le prénom du jour. Un poisson aimait les petits pois. C'est très difficile pour un poisson de trouver des petits pois à Poissy. Il existe bien des lentilles d'eau, disait une petite fille au bord de l'eau avec un petit garçon. C'est idiot, dit le petit garçon, à la petite fille qui lui racontait cette histoire. « Je ne connais pas de pois d'eau. Comment un poisson peut-il aimer des petits pois de Poissy sans les avoir goûtés? Et d'ailleurs, où aurait-il pu l'avoir goûté la première fois, ce petit pois ?» La petite fille était bien étonnée qu'il soit si difficile de faire gober à ce petit garçon qu'un poisson de Poissy cherchait des petits pois. « Tu ne te rends pas compte de ce qu'il va dire ?» Et puis les poissons, ça ne pense pas pareil, ça goûte l'eau comme toi, le ciel. Ça parle avec des bulles qu'ils font dans l'eau. Et au-dessus d'eux volent les anges bleus des roseaux. Mais qu'est-ce que tu racontes? T'as des petites libellules dans ta tête? T'as trop bu de citron sucré? Le petit poisson au fil de l'eau suivit la conversation, tout en cherchant ce petit pois de Poissy dont parlait la petite fille. Et quand le petit garçon et la petite fille rentrèrent à la maison, leur maman avait servi des petits pois pour le repas de midi. Alors je dis à toutes les mamans, si votre petit garçon ou votre petite fille cache les petits pois que vous avez préparés au repas de midi, c'est pour un petit poisson. Car vous aurez compris que c'est très difficile de trouver pour un petit poisson de trouver des petits pois de Poissy.
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Mais t'as le bourgeois aussi, genre emprunté, mais attention, hein, je généralise pas. Je dis pas que tous les bourgeois ils sont condescendants, paternalistes ou totalement imbus de leur personne, non, parce que ça c'est pas du lourd. Je veux juste te dire qu'il y a des gens qui comprennent pas, qui croient qu'être français c'est une religion, une couleur de peau ou l'épaisseur d'un portefeuille en croco. 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
1: 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Baluxita dame Marie-Claire e per dubri aquel bal, uno balso d'Auvergne, la Cati.
2: Et avec Maurice, bien sûr, c'est une valse d'Auvergne qui ouvre ce bal occitan, la Cati.

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1: Et ce sont Luz Dendacon qui nous interprète une suite de bourrées à deux temps en passant la rivière et la bourrée de la châtre.

0: lavar souvienne ou avec le groupe Passo Montagno.
1: Et c'est avec le groupe Passo Montagno que nous allons danser une Varsovienne.

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1: Et nous partons dans les vallées occitanes d'Italie pour une contredanse traditionnelle du Valvaraita.

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1: Et maintenant, pour les amateurs de mazurka flamande, la mazurka de Veltem Beissen.

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1: Et un petit tour par l'Aveyron avec une suite de bourrées, la bourrée aveyronnaise et la bourrée d'Aubrac.

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1: Et nous allons fermer ce bal occitan avec le rondeau de Louis Esquerre.

0: aquí sur aquel rondeau Sakawa, quel bal occitan. Merci de l'avoir écouté.
1: C'est donc sur ce rondeau que se termine ce bal occitan. Merci de l'avoir écouté.

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0: Tu as déjà entendu quelqu'un parler à toi? 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
1: Non, faut pas croire que c'est une bonne nouvelle, que c'est réjouissant d'entendre que tous les ans, deux nouveaux milliardaires voient le jour dans le Guinness des fortunes. C'est que pour ça, des hommes par million entrent dans des nuits qui ne sont pas étoilées. Ça ne veut pas dire que le monde devient plus riche et que chacun bénéficiera un peu de nouvelles découvertes. Que nombre d'objets utiles, s'ils sont à portée de vue, ne sont pas forcément à portée de bourse. Non. Pour ces quelques naissances, il est à craindre que pour des milliers d'hommes, de femmes, d'enfants, ce n'est pas une bonne nouvelle. De mauvais jours, les mauvaises nuits seront leur ordinaire. C'est géographique, capital, politique, familial. Quelque chose qui est autre que sa propre valeur. Un homme vaut-il mieux qu'un autre? Ce dans quoi il baigne peut être aussi dissemblable que sont des eaux chaudes ou glacées. Boueuses, croupissantes, glauques, acides, malsaines, ténébreuses, tant d'autres, douces, salées, tumultueuses. Les troisième et quatrième syllabes de tumultueuses en donnent le sens. La seule égalité est celle où chacun devra passer,
2: celle de l'érèbe.
1: Sa traversée met à chacun à égalité. Et cela, que vous ayez été pourvu d'un yacht ou d'une coque de noix.
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1: Bonjour chers auditeurs de Radio Albigès, ici Rania sur vos ondes. On se retrouve aujourd'hui pour un nouvel épisode de notre série de la semaine où nous donnons la parole à des étudiants internationaux de l'École des mines Albi. Nous sommes avec Blandine. Bonjour Blandine.
6: Bonjour.
1: Est-ce que tu pourrais te présenter à nos auditeurs?
6: Bolo, je m'appelle Blandine, j'ai 22 ans, je suis originaire du Cameroun.
1: Et parle-nous un peu de ton parcours universitaire, ce que tu as étudié, les précédents diplômes et peut-être ce que tu fais actuellement.
6: Du coup, j'ai eu mon bac en 2020 durant la Covid. Et suite à cela, j'ai fait le concours de Esprit en Tunisie, où j'ai fait pendant 4 ans génie civil. Ensuite, en 4e année, dans mon école, il y a la possibilité de faire soit un semestre d'échange en 5e année, soit un double diplôme en 4e année. Et du coup, j'ai décidé de faire un double diplôme à l'École des mines d'Albi, où je fais une formation en option énergie et où je fais un cursus en bâtiment et vie durable.
1: Est-ce que la France et Albi a été ton premier choix ou tu avais le choix entre plusieurs universités?
6: J'ai fait pas mal d'entretiens. Honnêtement, j'ai eu des entretiens dans d'autres écoles aussi. Mais pour le coup, j'ai choisi de venir à Albi en grande partie pour l'étendue de tout ce qu'il y avait comme activité associative. Parce que c'est un truc qui compte énormément pour moi, d'avoir une école qui est engagée. Et c'est pour ça que j'ai choisi de venir au Mines.
1: Et pour revenir peut-être un petit peu en avant, donc tu es originaire du Cameroun et tu es ensuite parti en Tunisie, puis ensuite parti en France. Est-ce que les différentes écoles t'ont aidé dans ton intégration et plus particulièrement, comment est-ce que l'école des mines t'a aidé dans l'intégration à Albi et en France en général?
6: D'accord. En ce qui concerne la Tunisie, il y a ce qu'on appelle le service international. C'était un service qui était de mon école, qui était en charge d'intégrer les étudiants internationaux et qui nous aidait pour tout ce qui était administratif. Mais également, il y avait pas mal de clubs dont l'objectif était de créer cette intégration-là. J'en ai d'ailleurs fait partie pendant 2 ans du service en question. Et au niveau de Albi, déjà, pour tout ce qui était procédure administrative, l'école nous a beaucoup, beaucoup aidés. Ils étaient vraiment très présents pour nous. Je les trouvais très rapides pour de l'administratif, honnêtement. Arrivés à l'école, ils nous ont ramenés de la gare à l'école, nous ont installés. Pour l'hébergement, on n'a pas eu à le chercher. Ils nous l'ont donné. En réalité, je trouve qu'ils nous ont pas mal aidés sur la procédure en général, sur tout ce qui était installation, intégration au sein de l'école aussi.
1: Et comment se passe ta vie en France aujourd'hui?
6: Ça se passe super bien. pour le coup, je me sens super bien. J'ai déjà été amenée à faire des stages qui m'ont permis du coup de voyager plutôt pas mal. J'ai fait Lyon, que j'aime beaucoup, qui est ma ville de cœur en France. J'aime beaucoup, beaucoup cette ville. J'ai également pu, au niveau de Albi, participer à pas mal d'événements, le carnaval. En tout cas, j'aime beaucoup ce que je vis jusque-là. C'est une expérience humaine que je vis chaque jour différemment.
1: Et est-ce que tu fais partie d'associations
6: Également, je suis du coup membre du programme Ambassadrice, qui est un programme de l'Institut Mines Télécom qui a pour but de promouvoir l'ingénierie au sein des jeunes filles dans des lycées et des collèges. Et du coup, en fait, on va dans des collèges et dans des lycées où on fait soit des ateliers scientifiques, c'est-à-dire on fait des ateliers niveau collège ou niveau lycée, où on leur apprend à faire des petites choses pour simplifier, on va dire, les sciences. Et également au niveau des collèges et lycées aussi, on fait des interventions où en gros on leur rappelle aux femmes, qu'elles ont le pouvoir de faire tout ce qu'elles veulent dans leur vie et que c'est juste à elles de choisir de vouloir le faire et que personne n'a le droit de leur dire qu'elles ne sont pas en mesure de faire quelque chose parce qu'elles sont des femmes ou parce que les femmes ne font pas des sciences, ça n'existe pas. Nous, on est là, on existe. Et c'est justement pour ça qu'on va vers elles.
1: Et ton parcours, ton association a donc eu un réel impact sur les petites filles des collèges et des lycées à Albi et aux alentours. Et de ce que tu me racontes, toi, en tant que femme, est-ce que tu t'es sentie représentée dans l'école des mines ?
6: Oui, énormément. Déjà, juste au niveau de mes cours. Moi, du coup, en bâtiment durable, on a pas mal d'intervenantes extérieures, d'intervenants en général, extérieurs, et on a énormément de femmes. Du coup, tu te dis que le monde réel... C'est vrai que mentalement, des fois, on est un peu bloqué. On se dit qu'il n'existe pas des femmes qui font de l'ingénierie ou en tout cas, elles sont sous-représentées. Mais en réalité, elles existent pour de vrai. Et moi, je le vois beaucoup au travers de mes cours, au travers des dames qui viennent nous donner des cours très techniques parce que c'est une filière bâtiment. Donc, des femmes qui viennent chaque jour et qui nous facilitent la vie et qui nous font comprendre qu'on peut le faire.
1: Et peut-être que nous allons donc passer au choc culturel qu'il y a eu entre peut-être le Cameroun et la Tunisie et le Cameroun, et tous ces pays-là, et la France.
6: Ok. Déjà, entre le Cameroun et la Tunisie, faut savoir qu'au Cameroun, on ne nous a pas dit qu'en Tunisie, ils parlent beaucoup, beaucoup arabe. Je ne savais pas. Et vraiment, dès le début, quand je suis arrivée à l'aéroport, ils parlaient arabe et j'étais en mode, mais je suis où ? Enfin, qu'est-ce qui se passe ? Mais je pense qu'en termes de culture, en réalité, la Tunisie et le Cameroun partagent beaucoup de choses, notamment dans le comportement des humains. C'est un peuple extrêmement gentil, extrêmement bienveillant. Et du coup, je me suis directement sentie intégrée à eux. Vraiment, le seul choc que j'ai pu avoir, c'était... Ah oui, sur la cigarette. Oui, parce que je ne savais pas que les gens fumaient autant. Et aussi, et surtout sur la langue, mais tout le reste, c'est un peuple frère pour moi.
1: Et par rapport à la France ?
6: Par rapport à la France, déjà, il faut savoir que moi, à la base, ce n'est pas un pays que je connaissais beaucoup. J'en avais, comme tout le monde, entendu parler vite fait. Je connaissais Paris, c'était pas mal. Et je n'avais pas forcément la connaissance de la culture française. Du coup, oui, c'est un stéréotype, mais avant d'arriver ici, j'ai regardé Emily in Paris. Et j'ai appris des bases de la culture au travers de la série. Je vivais ce que Emily vivait. Et en arrivant à Albi, je me rappelle, le matin, je voulais acheter des pains au chocolat. Et je suis arrivée dans la boulangerie, j'ai dit, je voudrais deux pains au chocolat. Elle m'a dit, on dit chocolatine. Et j'étais choquée. je connais pas le mot. Et ça m'a, c'est un truc qui est, on va dire, typique du Sud, j'ai l'impression. Et moi, je connaissais pas du tout. Du coup, maintenant, je dis chocolatine. Mais avant, je n'avais pas ce réflexe-là, je connaissais pas du tout. Et aussi, au niveau de la manière dont les Français, en général, en tout cas de mon école, et pas que non, en général, oui, ont des rapports aux amitiés. Parce que moi, dans mon pays, et même en Tunisie, à partir du moment où on fait un projet ensemble, c'est bon, on est amis. Genre, c'est bon, on peut se voir partout. Et moi, j'avais des camarades qui, on se voyait en cours, et dès qu'on sort du cours, on ne se salue pas. Et ça m'a choquée. Je trouvais ça très dur. Honnêtement. Après, Alexis nous a fait une conférence où il nous a expliqué qu'en fait, les Français, ils ont une manière différente de fonctionner par rapport à leur lien à l'amitié. Qu'au début, ça peut être très difficile. Et après, avec le temps, quand tu crées de vraies amitiés, elles sont pour de bon. Du coup, je l'ai moins senti personnellement. Parce qu'au début, tu te prends pour toi. Tu te dis, mais qu'est-ce que j'ai fait de mal ? Pourquoi est-ce qu'ils ne m'aiment pas, en fait ? Et avec le temps, tu te rends compte que c'est pas toi. C'est juste comme ça qu'eux, ils fonctionnent. C'est pas des gens qui créent des amitiés en une fois. Il faut que ça prenne du temps et ça va, finalement. Ça se passe bien.
1: Et pour présenter M. Alexis Carrière, il fait partie du service relations internationales de l'école IMT Minalbi. Et c'est lui qui est le porteur de projet de notre podcast. Oui. Et malgré ces chocs culturels que tu as ressentis, ces émotions, est-ce que tu penses continuer par la suite en France ?
6: Il faut savoir que moi, j'aimerais travailler en ONG. Donc, quand tu travailles en ONG, c'est vrai que durant mon stage, j'en ai parlé avec ma tutrice et elle m'a dit qu'il y a des ONG en France qui le font. Mais moi, j'aimerais surtout travailler dans la reconstruction des villes après les guerres. Donc, non, pas en France, malheureusement. Mais je ne compte pas partir directement maintenant. Déjà, mon stage, il a une possibilité d'embauche. Donc, ça sera une première ligne. Mais par la suite, je sais que je vais travailler en ONG et que je finirai par être quelque part dans le monde.
1: Bravo. Et enfin, quel conseil donnerais-tu à des étudiants qui souhaitent ou qui hésiteraient à faire un échange, à Albi particulièrement, peut-être en France en général ?
6: Je pense qu'il faut s'ouvrir au monde pour mieux apprendre à se connaître soi-même. l'expérience que j'ai vécue en France, alors que j'avais déjà été en Tunisie, m'a fait apprendre à plus me connaître, à découvrir mieux qui j'étais. Et du coup, réellement, ouvrez vos mondes. Vous en apprendrez beaucoup plus sur vous. Vous découvrirez beaucoup plus sur le monde. Et je pense que ça crée une ouverture d'esprit que vous ne trouverez nulle part ailleurs. Mon père a l'habitude de dire que un jeune qui a voyagé est plus sage qu'un vieux qui est resté dans son pays. Et je pense aussi comme ça. Plus tu voyages, plus tu acquiers en sagesse et en intelligence, et c'est très important.
1: Et pour finir, est-ce que tu pourrais nous donner une expression favorite que tu as dans ta langue ou en français ?
6: Du coup, il faut savoir que dans mon pays, on parle genre 300 000 langues, c'est abusé. Mais moi, du coup, je suis fan. C'est un peuple bantou. Et je passe ma vie à dire... c'est une expression qui veut dire, déjà je vais l'expliquer, c'est une expression qui veut dire la vie c'est rien, profiter à fond, il faut pardonner, il faut oublier, il ne faut pas se prendre la tête parce que de toute façon on finit tous par mourir. Et c'est un hymne zéro, genre la vie c'est zéro, la vie c'est rien.
1: Merci beaucoup Blandine de nous avoir partagé ton expérience. On se quitte sur une chanson que tu as choisie.
6: C'est une chanson tunisienne que je vous présente aujourd'hui. Qui est « Allô » de Balti. C'est une chanson, en gros, qui parle des personnes qui vont à travers le monde pour en apprendre plus, chercher, on va dire, une meilleure vie. Et c'est une chanson également dans laquelle on voit représenter plusieurs cultures différentes, on voit des personnes de divers horizons. Et c'est pour dire, en gros, que peu importe où on est dans le monde et peu importe où on est, ça ne veut pas dire qu'on renie ou qu'on oublie notre lien d'origine, mais c'est juste des fois pour chercher à avoir une vie différente.
1: Et on vous dit au revoir.
6: Bislima.

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0: mais j'utiliserai bien le mot minimaliste. Est-ce que ça vous convient?
1: En fait, c'est vrai que j'ai si j'ai le choix entre faire beaucoup avec peu ou peu avec beaucoup, je préfère essayer de faire beaucoup avec peu.
0: Ah oui.
1: Donc peut-être que ça vient de là, le côté...
0: Le deuxième adjectif qui vient vous concernant, c'est celui de naïf. Vous l'expliquez comment?
1: Je pense que le côté un peu enfantin, tout ça, ça peut faire penser... c'est comme les Japonais. Les Japonais aiment bien le côté enfantin. Et je pense que le fait d'avoir fait une tournée au Japon, peut-être que ça vient de là, je sais pas.
0: Et je suis sorti en regrettant de ne pas avoir répondu. 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

0: temps, vous parlez du passé, craignez-vous le présent?
1: Non, je crois pas le présent, c'est sûr qu'après, c'est le passé est vraiment aussi un moyen de, d'avoir une sorte de vérification des événements. Et
2: ok. Voilà.
0: Vous semblez aller bien, vous n'êtes pas révolté, alors tout vous convient dans notre société.
1: Non, c'est pas du tout, tout me convient, c'est juste qu'après, c'est vrai que la chanson, enfin les chansons sont pas forcément le, je pense, le meilleur terrain, le meilleur territoire pour... voilà.
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Adicias Brabemunde, aujourd'hui dans Baki l'actu, nous allons voyager au pays du tango, de la milonga et de la chacarera, l'Argentine. Et ceci grâce à un artiste musicien que vous connaissez certainement bien, Guillaume Lopez, et son nouvel album Canto con Boss, sorti en novembre 2025. 20 titres que nous vous invitons fortement à découvrir. Et pour en parler, nous aurons tout à l'heure Guillaume Lopez avec nous par téléphone depuis l'Argentine. Mas abans, escutant lo títol Salabina, enregistré a la Esquina Cultural de Cortines, en Argentine, aux côtés de Omar Piquilin Farias, Obdulio Lolo Giacobino, Oscar Pavoni Roque et Roberto Tessone.

0: Sarabina, un titre du nouvel album de Guillaume Lopez, Canto con Boss, sorti en novembre 2025. 20 titres avec cet artiste occitan qui est un musicien voyageur. On le connaît, le Guillaume Lopez, il nous a déjà fait beaucoup voyager au Maghreb, en Andalousie et Ardres en Argentine. Et Guillaume Lopez, pour l'occasion, est avec nous par visio depuis Argentine. Adieu, Guillaume.
1: Adiciat a totes.
0: Oh, merchez de chez Aki. 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
0: 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Tout simplement, Guillaume, digue-nous, perqué Argentina?
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1: Oh, le mot folklore en fait en France a eu sentit péjoratif parce que fa qui appelle à des matchs passés avec des vieilles costumes, avec des vieilles musiques, faisou de viure. Et aquí en Argentina ou dans d'autres pays, je pense que c'est en France qui avait un problème avec le mot folklore, est-ce qu'il y a comme des plats, qu'aussi dire, symboliques de l'histoire du pays, mais dans l'actualitat, dins la vida d'avui. 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
2: Alors justement, Canto con Boss, le nouvel album de Guillaume Lopez, où il y a une fune des convidats, qu'aussi à se faire la cause d'Est du Monde qui est rencontrée à taule.
1: 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Donc, il y a un peu de tout. 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
2: Ok, grand merci à tu, Guillaume Lopez, pour continuer de parler de las convidats en écoutant une pichouna surprise, une trocesse d'entrevista. Escuta.
3: Guillaume, il part à l'Argentine il y a des années pour apprendre ses styles, pour partager ses styles. Et moi, je suis ici en Occitanie, alors ça faisait absolument du sens de se réunir pour faire de la musique ensemble. Alors voilà, comme vous avez bien présenté, c'est un projet où vous allez retrouver des chacareras, des bourrées, des mazurkas, des sambas. Et c'est bien aussi un projet de recherche. On est là en train d'essayer, de tester, tant que c'est un univers nouveau. Et on essaye de voir quels sont justement les liens entre différents rythmes, qu'est-ce qui colle avec quoi, qu'est-ce qu'on peut prendre de par-ci, par-là. Et alors, c'est quelque chose qui prend du temps, et je pense que ça va prendre beaucoup plus de temps, mais ça, loin d'être démotivant, c'est ultra motivant, surtout de savoir aussi qu'avec les copains, on comprend tout ça, que la recherche est. C'est plutôt profond que nous sommes en train d'expérimenter. Alors il y a des choses que déjà ils sont super et que je suis très fier d'avoir retrouvé, et des choses qu'on va continuer à retrouver sur les chemins. Moi j'aime bien aussi cette réalité pragmatique et cohérente avec les concepts d'enlaces, c'est qu'il y a aussi la vraie histoire d'être des deux côtés de chaque continent.
4: Bon, Guillaume, c'était vraiment une rencontre, une très belle rencontre. C'est un énorme professionnel, c'est une personne qui a une sensibilité très, très, très touchante. En fait, c'est Marco qui a fait le lien entre les deux. Il nous a présenté et tout de suite, on a dit, allez, on a un trio là, parce qu'on s'entendait très bien. Guillaume, c'est une personne, comme je l'ai dit, c'est facile de travailler avec lui. C'est très ouvert. Il propose, et quand il propose, c'est des choses qu'il sait bien l'objectif où il veut arriver. Donc son message, c'est très clair. Mais je pense que le long de sa carrière aussi, si bien il est jeune, mais il a une carrière assez transitée, un parcours bien, bien, bien marqué. Et moi, ça me. Je suis fier d'être parti de ce projet. En fait, découvrir la musique occitane à travers Guillaume, ça fait un énorme plaisir. En fait, j'ai envie de continuer à découvrir et de continuer à se mélanger. Et donc, ça me rend heureux. Ça vient de commencer. Je pense qu'il y a beaucoup plus à montrer encore.
2: Alors Guillaume, une réaction, tu peux nous dire qui tu viens d'écouter, d'entendre ?
1: Je suis ému parce que c'est les copains de Toulouse, les Argentins, Marco Grancelli, Luciano Luna. C'est des rencontres, je sais pas, il y a quelque chose chez les Argentins qui m'ont fait, pour ça que je reviens ici régulièrement aussi, qui m'ont fait découvrir découvrir une nouvelle façon d'être dans la relation humaine, quoi. C'est des gens qui ont un rapport totalement différent au temps, à l'amitié, à l'argent. Voilà. C'est une autre façon de voir le monde. Et moi, je dirais que le voyage me nourrit pour ça. Et voilà, ça fait relativiser tout un tas de choses de venir ici, de rencontrer des musiciens et des humains comme ça, en fait. Moi, ça me fait du bien. Voilà, donc effectivement, ce projet là, c'est où on mélange le folklore argentin et la musique traditionnelle occitane. Mais pour moi, ça a du sens parce que, voilà, moi, comme ils l'ont dit, eux, avec leurs mots, moi, ça fait plus de 20 ans que je suis professionnel de la musique, plus de 20 ans que je chante en occitan, mais plus de 20 ans aussi que j'essaye de faire en sorte que l'occitan se confronte, se culbute, se mêle à d'autres cultures, d'autres styles. Et voilà, moi, ça me demande, voilà, de me remettre en question, moi, pour, je pense, faire un petit peu avancer cette musique-là, ou au moins la faire vivre d'une autre manière.
2: Et donc, tu seras dans quelques jours en concert avec Marco Grancelli en Argentine. Et je te propose, pour illustrer cette belle rencontre, d'écouter un titre extrait de ton album Canto con Vos, un titre qui résume très bien ce que tu viens de nous parler. C'est le titre A la Mañanita y a la Amanecer. Tu peux nous le présenter en quelques mots?
1: Oui, c'est une vida là, qui est un des styles du nord de l'Argentine, voilà, où on entend vraiment quelque chose d'assez tribal, hein. Il y a trois voix, il y a des percussions et le petit côté un petit peu original de cette version-là, c'est que je pense que c'est la première vida là, de l'histoire qui a été enregistrée avec un tountoun, un tambouré à cordes occitan.

0: à la magnanita et à l'amanecer sur les ondes de Radio Albigès et Radio Air d'Otan pour l'émission Baki l'actu, un titre extrait du nouvel album Guillaume Lopez, Canto con Boss. Guillaume Lopez qui est toujours avec nous et avec Clémentine dans nos studios.
1: Et oui, on remercie les auditeurs, les auditrices des radios associatives qui nous écoutent d'ici ou d'Aïla, Radio Tanrodès, Radio Païs, Radio Lengodoc ou Beléo, qui ça c'est Narentine à Calçap. On continue avec Guillaume Lopez, toujours avec nous par téléphone, qui est en Argentine. D'ailleurs, tout à l'heure, on entendait des sons de cloches et d'oiseaux lointains. Ce qui pose un peu le paysage. Dis, pour continuer sur, ben, sur ce titre que l'on vient d'écouter et les propos que tu as commencé à évoquer, il y a le tambourin à cordes, par exemple, dans ce titre-là. D'autres aussi références occitanes dans l'album avec des invités, des textes ou des instruments qui ponctuent
2: oui,
1: un petit peu tout l'album.
2: Oui, pardon, oui. Alors, en fait, c'est vrai que... Cet album, pour moi, ça a été l'occasion de présenter un petit peu tout le travail de recherche et de découverte que j'ai eu à faire ici. Mais c'est bien aussi que cet album-là, il me ressemble quelque part et qu'il soit teinté de ce qui me caractérise. Donc c'est vrai qu'en plus des musiciens qu'on a enregistrés là-bas, avec Alfonso Bravo, en revenant en France, on a rajouté quelques musiciens d'ici, mes fidèles compagnons, que ce soit Thierry Roque à l'accordéon, par exemple, Serge Lopez à la guitare, les Argentins de Toulouse, donc on parlait de Marco et de Luciano, il y a également Léo du Quartet Totafi, il y a Louis Navarro à la contrebasse, voilà, donc on a mêlé tout ça. Et bien entendu, j'ai mis des flûtes occitanes, j'ai mis de la cornemuse. Et puis, j'ai un des chanteurs, Leandro Suarez, qui est professeur de chant lyrique ici à Luján, qui a été d'accord pour chanter en occitan, parce qu'il avait le temps de préparer. Et donc, du coup, il a été content aussi. Et je pense que c'est quelque chose qui, pour moi, a été très, très, très émouvant. Il y a un pianiste de Buenos Aires qui s'appelle Lautaro Moreno, qui est un jeune pianiste qui a une vingtaine d'années, un prodige, qui a accepté aussi de jouer avec nous cette chanson-là. Donc du coup, voilà, il y a aussi de l'occitan sur une chacarera, il y a de la boue sur une autre chacarera, et puis il y a toutes mes flûtes. Et puis voilà, l'idée c'était de faire ce disque qui retrace un petit peu ce que j'ai vécu ici, c'est-à-dire le folklore argentin, mais qui est aussi une musique qui sait accueillir les autres influences.
0: Une Pulit Mezcladis, donc Canto con Boss, le nouvel album de Guillaume Lopez. Pour terminer, on va annoncer que l'album est disponible sur toutes les plateformes. Et pour motiver nos auditeurs à aller découvrir cet album, justement, est-ce que tu peux nous parler déjà du titre et puis ensuite de la pochette, hein?
2: Alors, le titre Canto con Boss, ça n'a pas été hyper facile de nommer cet album, parce que ce que je voulais, c'était l'histoire du chemin et de la rencontre. Canto, c'est je chante, c'est con Boss, ce Boss, c'est le tu argentin. En fait, le castellano argentin, il a quelques particularités linguistiques. Ici, ils disent pas tout pour dire tu, ils disent Boss. Donc, du coup, c'est vraiment un mot significatif de l'Argentine. Et au niveau du visuel, il a été réalisé par Joachim Ducos, avec qui je travaille depuis quelques années maintenant, qui me fait tous les visuels et les teasers et la communication. Et du coup, il avait envie, lui, justement, de retracer un petit peu sur le visuel tout ce que j'ai pu vivre en Argentine au niveau de la richesse des paysages. Donc, j'ai dû lui envoyer 1358 photos que j'avais sur mon téléphone. Et il a trié, il a fait ce montage que je trouve assez somptueux, où il y a à la fois la Patagonie avec le glacier du Perito Moreno, où il y a les collines et les montagnes vertigineuses de la région de Jujuy dans le nord, où il y a la Boca, le quartier emblématique de Buenos Aires, la Pampa, et voilà, il a fait un joli montage qui représente un petit peu la diversité à la fois des territoires, de la musique et des cultures présentes en Argentine. Et je souligne aussi que pour moi, c'est une énorme chance et un énorme honneur que cet album, comme le précédent, soit distribué par le label Irfan des Ogres de Barbac, voilà, qui sont plutôt spécialisés donc en chanson française. Et c'est pour moi encore une filiation, une histoire de fidélité humaine et amicale avec les Ogres de Barbac qui ont été d'accord pour diffuser cet album.
1: Canto con Boss, l'album Nouvelle de Guillaume Lopez, est disponible en ligne signé sur le label Irfan. Grand merci Guillaume Lopez. Per Clava, on a écouté un titre de quel album qui est sous une marque de Trasmontano. Avant de l'écouter et d'être d'Aïssa, est-ce que nous pouvez dire quelques mots à qui dessus sur quel titre?
2: Oh, une Omar Tramontane, c'est un titre qu'avait déjà enregistré sur l'album Luke et Camino, celui qui marche, qui est un vieil disque des 12 000 deaths. Et donc, c'est un texte de Roland Pécou, un poète acquis de Montpellier, qui est regretté, mais qui me pense en force, une musique de Thierry Roch. Et à qui la cante à Meleandro Suarez, une cantaille lyrique, et un pianiste de Buenos Aires, qui est son Lautaro Moreno. Donc, une nouvelle version de quelle vieille canzone.
1: Superbe, l'escoutant. Te desirant de pouli concerts en Argentine et esperant te beir et après a ici et là et nous si tenir.
2: Bon, merci à vous autres. Je vous souhaite un plaisir et bon seguido à vous.
1: Merci, c'est Luputo Argentina.
0: Al plaisir, Guillaume.
2: Adieu.
0: Adieu.
2: Merci.

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3: Saint-Paul Cap-de-Jou accueille son marché de nuit des producteurs et artisans locaux. Le comité des fêtes de Saint-Paul Cap-de-Jou donne rendez-vous au public le mercredi 5 août à partir de 18h pour une nouvelle édition du marché de nuit des producteurs locaux et de l'artisanat. Véritable moment de convivialité estivale, cet événement emblématique rassemblera sur la place du village des producteurs fermiers proposant une offre variée de viande, accompagnement, desserts, vins, bières artisanales. Des tables et des chaises seront mises à disposition pour permettre aux visiteurs de déguster sur place ces produits. Le marché sera également l'occasion de découvrir le savoir-faire des artisans locaux avec des créations originales, bijoux, objets déco ou bien autres surprises. Et la soirée sera rythmée par la musique entraînante du groupe Witch & Wolf qui assurera l'animation musicale et contribuera à l'ambiance festive de cette belle nuit d'été du 5 août à Saint-Paul, Cap-de-Jou. Le comité des fêtes vous attend nombreux et nombreuses pour célébrer ensemble les richesses locales dans une atmosphère détendue et familiale. 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Aurore conçoit des publicités sur le web pour des banques ou pour des marques de luxe. 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Comme chaque année, le Cercle Occitan de Saint-Jury organise la Festo Danzarello, double bal de danse occitane et repas champêtre au Parc Mitterrand de Saint-Jury le 1er août 2026. Le groupe qui assurera cette animation est le groupe Bassacado. Rendez-vous pour le premier bal à 18h, repas à 19h et second bal à 21h. Le repas c'est 15 euros avec melon, jambon, saucisses, pommes de terre, otustet, cantal et pêche. Rendez-vous le 1er août au parc François Mitterrand de Saint-Juéry. Retrouvez toutes les infos sur le site de Saint-Juéry ou du CCOA ou encore de Loucapial. 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
4: Sur Radio Albigès, un poème enchanté, suivi d'un dicton avec le prénom du jour. Un poisson aimait les petits pois. C'est très difficile pour un poisson de trouver des petits pois à Poissy. Il existe bien des lentilles d'eau, disait une petite fille au bord de l'eau avec un petit garçon. C'est idiot, dit le petit garçon, à la petite fille qui lui racontait cette histoire. « Je ne connais pas de pois d'eau. Comment un poisson peut-il aimer des petits pois de Poissy sans les avoir goûtés? Et d'ailleurs, où aurait-il pu l'avoir goûté la première fois, ce petit pois? » La petite fille était bien étonnée qu'il soit si difficile de faire gober à ce petit garçon qu'un poisson de Poissy cherchait des petits pois. « Tu ne te rends pas compte de ce qu'il va dire ?» Et puis les poissons, ça ne pense pas pareil, ça goûte l'eau comme toi, le ciel. Ça parle avec des bulles qu'ils font dans l'eau. Et au-dessus d'eux volent les anges bleus des roseaux. Mais qu'est-ce que tu racontes? T'as des petites libellules dans ta tête? T'as trop bu de citron sucré? Le petit poisson au fil de l'eau suivit la conversation, tout en cherchant ce petit pois de Poissy dont parlait la petite fille. Et quand le petit garçon et la petite fille rentrèrent à la maison, leur maman avait servi des petits pois pour le repas de midi. Alors je dis à toutes les mamans, si votre petit garçon ou votre petite fille cache les petits pois que vous avez préparés au repas de midi, c'est pour un petit poisson. Car vous aurez compris que c'est très difficile de trouver pour un petit poisson de trouver des petits pois de Poissy. Coquette à la Saint-Juliette, amoureux s'y prête. Coquette à la Saint-Juliette, amoureux s'y prête.
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0: J'avais Facebook et MySpace, la Nintendo, la PlayStation, une RFID, un GPS, j'avais tout, comme tous les jeunes. J'étais fier de mon Asus, de mon iPhone, ma carte à puce. J'avais un caméscope dernière génération, une télé haute définition. J'ai tout mis à la poubelle. Recyclez-les si vous voulez, chez moi il y avait trop de bordel. Recyclez tout, ou bien brûlez, mais gardez votre matériel et laissez-moi mourir en paix.
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1: Mesdames et messieurs, bonjour et bienvenue. Il est l'heure de vous annoncer que nous allons bientôt ouvrir les portes de la foire extraordinaire. Alors, vous êtes prêts?
2: Ah oui!
1: Car nous, oui!
2: Allez!
1: On
2: là.
1: Ne pourra plus faire marche arrière!
2: Youpi!
1: Alors, suivez-nous! Et ne vous inquiétez pas, on s'occupe du reste!
3: Moi, c'est Henrik, je suis sur l'organisation du festival et j'habite dans le Tarn. C'est un festival en autogestion quoi, qui va proposer des animations en tout genre. Quoi. C'est pluridisciplinaire. Quoi. On avait un cirque, un nouveau cirque, donc on voyageait beaucoup et on animait les villes sur le voyage. Et là, du coup, c'est un peu l'inverse, on anime sur place. Quoi. Maintenant, c'est un peu sédentarisé. On présente ce qu'on a connu sur la route chez vous. Quoi. Et bon, j'avais un voisin agriculteur qui s'a botté d'organiser un événement sur son terrain et manière de faire découvrir aussi ça aux locaux. Et du coup, on avait fait une première édition qui s'appelait la fête de la moisson, qui était beaucoup plus petite, hein, où on était 1000 personnes. Et de fil en aiguille, après, on a rencontré Patrice Coureux, qui a un gros terrain et qui avait un genre de parc attraction basé sur l'agriculture, où on a fait notre premier événement là-bas. Et on a été victime de notre succès. Et du coup, ben, y a eu beaucoup de monde qui sont venus dès la première édition. Et là, cette année, on a augmenté la jauge à 8000 personnes en l'espace de 3 éditions. Quoi. Sur la route, on a rencontré beaucoup de gens de cultures différentes. Et on a tout un réseau s'est créé. Et du coup, tout le monde vient proposer un peu son art. Quoi. Donc, il y a des choses qu'on voit pas ailleurs quoi et c'est des choses de qualité quoi. Il y a beaucoup de gens qui viennent en famille, qui ressortent leur camping-car ou leur caravane pour venir avec leurs enfants. Il y a plusieurs zones sur l'événement où chaque personne va pouvoir s'amuser. Quoi. Si c'est les ados, vont pouvoir plus aller jumper sur de l'électronique ou des concerts plus pour les plus anciens et des spectacles pour les plus petits. Quoi. Il y en a pour tous les âges et pour tous les goûts. Quoi.

0: nous, on a un petit noyau dur où on gère vraiment l'organisation pour la venue de toutes ces compagnies-là. Et après, il y a un gros échange associatif. Tout le monde va venir avec ses spectacles, ses structures et ses programmations à eux aussi, quoi. Donc avec leurs découvertes qu'ils ont chacun de leur côté, quoi. Parce que donc il y a des compagnies qui vont arriver de genre de Hollande, Allemagne, Angleterre, Amérique du Sud, Italie, de partout. Donc ils vont proposer une palette de découvertes à eux, quoi. Notre programmateur DJ Guillaume est un très bon musicien et un très bon programmateur. Il va vous faire découvrir des choses exceptionnelles. Pour ça, je ne pourrais pas faire le tour parce que comme il y a 5 ou 6 scènes, même voire plus, le mieux, ça serait d'aller sur Internet pour voir toutes les affiches par scène de la programmation parce qu'il y a tellement de choses à découvrir que c'est bien de se renseigner avant sur Internet en allant chercher sur La Foire Extraordinaire.
1: Maman, je veux aller à la Foire Extraordinaire cette année. Non, Charlie, on peut pas y aller, je t'ai dit. Mais c'était trop bien l'année dernière, avec tous mes potes, on a trop bien rigolé, quoi. Mais non, Charlie, je t'ai dit, on peut pas y aller cette année. Non, maman.
2: Bah, j'ai écouté votre discussion. Bah, vous pouvez pas amener ton gamin à la Foire Extraordinaire. C'est pas cool quand même, il va se régaler, il a dit, quoi. Non, mais franchement, on a préparé un truc de dingue en plus, hein, franchement.
1: Non, on peut pas y aller, je vous ai dit.
2: Quoi? Tu veux pas l'amener?
1: Charlie, monte dans la voiture, s'il te plaît. Non, on peut pas y aller, mais lui, quoi.
2: Non, mais attends, dis, tu vas l'amener, ce truc, putain de peur, non, mais dis, franchement, c'est le rêve de sa vie, quoi, le gamin. Non, mais. Non. Je vais y aller à cette Foire Extraordinaire, moi, je t'emmène, moi. Non? Ben si, tu vas te régaler, tu vas voir avec tous tes potes, on a pris plein de trucs. Des jeux d'eau, des spectacles, des ateliers. Vous allez tous vous éclater. Tu peux le dire à tes potes, hein? Et tu peux même dire à ta famille. Ça va être trop bien. Bon, ta mère attend un petit peu, elle est un peu fatiguée, là, mais c'est quoi? Allez, vas-y, commence à y aller à pied, quoi. Tu vas voir, tu vas te régaler, c'est tout droit, vas-y, là-bas. Non, mais... Je veux pas aller à la Foire Extraordinaire. En plus, on n'a pas fini d'annoncer toute la programmation. Il y a toutes les trois des autres scènes à arriver, quoi. Non, mais franchement, quelle mère ingrate, quoi, je te jure.
0: Disons dans le noyau dur, on est une dizaine à bosser toute l'année là-dessus, quoi. Après, une fois commencé, on va être plus de 1000 personnes à travailler sur cet événement, en comptant les forains, les artistes, les restaurateurs, les techniciens, enfin tout le monde, on sera plus de 1000 personnes à travailler là-dessus. On est vraiment en autogestion, donc on n'a pas de soutien de l'État et tout ça, ni de subvention. On fonctionne à la billetterie. Que s'il y en a qui sont intéressés à venir, je vous invite à aller sur Eloasso ou le site internet La Foire Extraordinaire qui vous redirigera vers Eloasso pour prendre vos places parce qu'il en reste déjà plus beaucoup. Et si on a tout vendu en pré-vente, ça sera sold out, on ne pourra plus faire rentrer le public. Donc il reste encore des places, mais c'est le moment d'en profiter. Les parkings ouvriront à partir du mercredi et fermeront le mardi. Donc on vous accueillera à partir du mercredi au mardi. Et l'exploitation sera le 7, 8, 9 août. Ça ouvre le vendredi à 2h jusqu'à 4h. Et après, c'est de 10h à 4h tous les jours, quoi. Croise les doigts pour les alertes rouges, hein. On n'est pas à l'abri d'arrêtés préfectoraux, mais on sort de la préfecture il y a deux jours, on est en communication directe avec tous les services de sécurité. Cette année, on a triplé le service d'ordre, triplé la protection civile, triplé les véhicules pour l'ambulance et tout ça. On a un lac à côté pour les arrivées d'eau, on a triplé les extincteurs, on a des brumisateurs, on a prévu pour pouvoir arroser aussi le public un peu, le terrain. Beaucoup de moyens ont été mis en place pour la sécurité du public. Hein. Ça, on ne peut pas y passer à travers et ça nous tient à cœur aussi d'accueillir les gens dans les meilleures conditions, quoi. Public qui nous suit souvent, on fait attention aux autres, c'est un partage, un échange, et puis voilà, de l'amour, quoi.
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1: Mais oui, oui, oui, nous voici, nous voilà sur Pollux Mag FM. Comment ça va, Vincent ?
2: Et salut Jimmy, ça va très bien et toi ?
1: Impeccable, super.
2: Et ouais, bonjour, bonjour à toutes, bonjour à tous. On est ravis de vous retrouver pour cette émission de juillet, cette émission spéciale Extreme Fest qui arrive d'ici quelques jours.
1: Ouais, c'est ça, émission de juillet. Donc pour nous, c'est un peu la saison du coup qui s'achève à la radio avec une petite pause en août.
2: C'est ça, les vacances se préparent.
1: Mmh, mais ça me fait toujours plaisir de se faire une émission spéciale Extreme Fest. On se le fait entre nous.
2: Ouais, voilà, on avait envie de vous parler un peu du festival dans une émission un petit peu intimiste avant de se retrouver dans la foule et la marée humaine de l'Extreme Fest en fin de semaine. On vous propose de défiler un petit peu tout le programme, donc bien entendu, avec Philou qui est là.
3: Et salut.
1: Et Elisa.
4: Salut.
1: Salut à vous, merci de nous aider, d'être là à la technique avec nous. Peut-être que vous allez intervenir un peu plus que d'habitude, vu qu'on n'a pas d'invité pour cette émission. On va peut-être vous demander quelques petites réactions, tout ça. On sait que vous adorez ça et que bientôt, on va échanger les rôles et vous viendrez animer à notre place et nous, on fera la technique.
3: On n'est pas encore là.
2: Voilà, donc Extreme Fest, 13e édition. Forcément, on vous prépare une super édition encore cette année avec... des concerts, mais bien sûr tout ce qu'il y a autour et qui fait un petit peu la magie du festival.
1: Ouais.
2: Et avant de vous dérouler ça pendant 2 heures, on va s'écouter un premier morceau avec les Allemands de Slope, groupe de hardcore assez groove, assez groovy. C'est vraiment des coups de cœur qui est déjà venu en 2023, qui depuis a sorti un super album qui s'appelle Freak Dreams en 2024. Et voilà, on les retrouve vendredi 31 juillet sur la Family Stage.
1: Trop bien, moi je les ai vus au In Your Face en 2025, très très bon set, très bon groupe, ça jouait juste avant Comeback Kid, qui eux aussi avaient pris un certain niveau, et du coup la soirée était vraiment au top, et Slope vraiment.
2: Et justement d'ailleurs on les avait découverts en 2022 sur un concert en Vendée, du côté de Montaigu, au festival qui s'appelait Rhino Féroce à l'époque, donc voilà, dédicace aux copains de la Vendée qui permettent toujours de faire de belles découvertes. Et on va s'écouter de suite Slope, It's Taken sur Pollux Mag FM.

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1: Allez, ça groove pour commencer cette émission Pollux Mag FM avec les Allemands de Slope, du coup, qu'on avait reçu pour les 10 ans de l'Extreme Fest et qu'on se fait un plaisir de recevoir sur cette édition 2026.
0: Ouais, avec un petit goût de la fusion de la fin des années 90, là, milieu
1: carrément,
0: des 90.
1: Un côté hyper old school, mais pas du tout daté, quoi. Hyper moderne aussi en carrément. Même temps. C'est vraiment l'illustration un peu de tout ce qui se fait aujourd'hui dans cette scène hardcore qui emprunte en fait à plein d'autres choses, plein d'univers pour en faire un nouveau truc hyper frais.
0: Et un groupe à voir en live parce que vraiment ça joue grave, le chanteur il envoie sévère et tout, c'est vraiment un super groupe.
1: Ouais, carrément.
0: Et ouais, donc du coup ça nous fait des souvenirs, un petit peu comme on a le souvenir de l'Extreme Fest 2025, hein, bientôt un an.
1: Et ouais, c'est ça, bientôt un an après cette édition quand même mémorable parce qu'on peut dire qu'on était vraiment sur une édition 2025 qui était... très très réussi, que ce soit en termes de l'affluence quand même, vu qu'on a quand même battu
0: des records
1: de fréquentation avec plus de 9000 personnes sur les cumulés et une soirée complète le samedi.
0: Ouais.
1: Donc,
0: et les autres pas loin de l'être aussi.
1: Et ouais, donc, carrément.
0: Ça faisait du monde sur site, c'était une grosse teuf.
1: Ouais, le fait de voir que nos équipes sont capables aussi d'assumer un petit peu cet afflux de personnes qu'on n'avait pas forcément connu sur les années précédentes et en fait. Tout a vraiment roulé aussi, on va dire, humainement et dans le fonctionnement du festival. Donc ça faisait super plaisir aussi.
0: Par rapport à certaines années, on avait 15-20% de plus certains soirs. Donc il faut quand même pouvoir les encaisser. Il faut absorber ça et puis il faut l'anticiper.
1: Carrément.
0: Donc c'est pas facile. C'est un gros pari. On est super content de faire un complet, mais ça demande toujours... du boulot et ça demande il y a quelques petites interrogations parce qu'en fait on va tout exploiter à 120% et c'est pas si simple.
1: Et on a aussi eu la chance d'avoir des prestations de fous sur scène et c'est ça aussi l'Extreme Fest, on a pu avoir des concerts assez phénoménaux, on a eu quand même Hatebreed ou Madball, des pointures qui étaient là, What It Exploited qui était dans une grande forme
0: C'est clair.
1: Voilà, ça n'a pas toujours été le cas sur les dernières années, donc ça faisait vraiment plaisir de les voir avec ce niveau là un concert de Mass Hysteria qui a vraiment fédéré un public hyper large. Puis au niveau des découvertes, on a eu des groupes comme Grove Street, les Anglais, comme
0: Soul Splitter
1: dans la cage qui a tout retourné, Esquela Grind qui était assez fantastique aussi sur l'estafette pour clôturer le festival. On en passe, c'est dur de se souvenir de tout le monde là d'un coup comme ça.
0: On avait des locaux aussi, on avait les gars de Upright qui faisaient plus ou moins leur retour là, qui est maintenant bien.
1: Ouais. On avait Madame qui était à domicile aussi sur cette édition, c'était vraiment chouette avant de partir à nous préparer un nouvel album qu'on a hâte de découvrir.
0: C'est ça, et on avait nos DJ sur le bol aussi avec Lou, qui c'est qu'il y avait
1: Milo The Kitsch, forcément.
0: Milo, Fat.
1: Ouais.
0: C'était bien marrant sur les afters dans le bol. Attention les chevilles, attention les shooters, les vagues de shooters, mais bon, c'est
1: attention
0: pas mal.
1: Sur les chevilles, et puis attention à vous, tout simplement. Et à Crystal Lake, comme on voit aussi, une des grosses claques du festival d'ailleurs. Tant qu'on est sur l'artistique, mais au-delà de ça, c'était vraiment une super belle édition. Et on était vraiment très heureux et ça nous a mis vraiment plein d'entrain et vraiment hyper motivés pour vous préparer cette édition 2026 et faire au moins aussi bien, on l'espère.
0: Ouais, tout à fait. C'est pas parce que l'édition, décidément, je vais pas y arriver.
1: Ah, c'est l'émission de l'édition.
0: Voilà. En 2025, c'est pas parce que ça s'est bien passé qu'on change rien et qu'on se dit qu'on est arrivé et que tout va bien, en fait, non? Un peu comme chaque année, dès septembre, on se remet dedans et on se demande qu'est-ce qu'on pourrait changer, modifier, retoucher pour que ça se passe mieux, que tout le monde se sente mieux, que nous, on puisse travailler dans les meilleures conditions et que le public soit super bien accueilli.
1: Exactement. L'idée, c'est vraiment de pouvoir se renouveler chaque année, proposer de nouvelles choses. Et vous en régie, Elisa, Filou, c'était comment cette édition 2025? Est-ce que vous vous en rappelez encore?
2: Ouais, c'était une de mes meilleures éditions, je crois.
0: Ok.
2: J'ai vu pas beaucoup de concerts parce que très à fond dans le bénévolat.
0: D'accord.
2: Mais je me rappelle d'un super pogo sur King Kong 9.
1: Ouais.
2: Franchement, belle édition.
1: Trop bien.
3: Ouais, pareil, moi, King Kong 9, j'avais été séduit par l'énergie du groupe et ce côté vraiment punk là, qui fait plaisir à voir. Après, en effet, on voit pas beaucoup de groupes en tant que bénévole. Bon, après, c'est le jeu. Et après, il y avait nos copains quand même de Get Real aussi.
0: Ouais, tout à fait.
3: Qui avaient fait une belle presta dans la cage.
1: Ouais.
3: Donc, ça fait toujours plaisir de voir les copains qui jouent, quoi.
0: Ouais, c'était un joyeux bordel à l'heure de l'apéro, là.
3: Ouais. Ouais. Donc, ouais, super édition, encore.
1: Ouais, puis, ils se sont bien saisis de cette cage qui est quand même une des scènes vraiment marquantes du festival. Bah, le groupe, pour ceux qui nous qu'on ne serait jamais venu sur l'Extreme Fest. Il y a une cage en plein milieu du site du festival. Le groupe joue dans la cage. Les gens sont autour à 360. Ça tourne autour de la cage.
0: Ouais. C'est toujours un groupe comme dans Mad Max avec le dôme de tonnerre ou je sais pas quoi.
1: Ouais, c'est voilà. Ça. Ouais.
0: Les gens voilà, sont dessus.
1: Entre ça et un match de MMA, quoi, en gros, ouais. Mais où le combat se fait autour de la cage, quoi.
0: Et du coup, Philo et Lisa, vous êtes donc bénévoles sur l'Extreme Fest. Vous êtes dans quelle équipe? Dites-nous tout. Qu'est-ce qui vous occupe tant?
2: Moi, je suis à l'accueil bénévole et au bar Orga.
0: Ok.
2: Donc, bar bénévole.
0: Hyperactive, accueil bénévole le jour, bar Orga plutôt la nuit.
2: C'est ça.
0: Ok, super. Et toi, Philou?
3: Elle ne dort jamais. moi, je suis à la billetterie. Du coup, j'accueille le public. Je suis une des premières personnes que voient les gens quand ils arrivent sur le festival. C'est okay. Assez cool, j'aime bien ça.
1: La billetterie, dont tu es également responsable d'équipe, toi, Jimmy.
0: Et ouais, je vous pose des questions dont je connais les réponses, évidemment. Mais c'est pour vous, chers
3: J'espère
0: auditeurs.
3: Que j'ai bien répondu, chef.
0: Pour que vous puissiez bien comprendre qui il y a autour de la table et puis tout ce dont on va discuter ce soir. Ouais, moi, je suis donc responsable de la billetterie. Et puis après, j'ai pas mal de choses à faire sur le festival qui sont en lien avec ma fonction de coprésident de Pôle Xasso. Voilà, donc. Mettre un peu de l'huile dans les rouages, aller voir les partenaires, voir que tout se passe bien. Pourquoi pas dépanner des gens en galère sur leur mission. Voilà, avoir un œil, peut-être qu'ils puissent se prendre un peu de recul tout en étant dedans aussi pendant le festival. Voilà, plein de petites choses. Du coup, oui, ça passe vite, on dort peu, mais c'est très très cool.
1: Et après, on attend toute une année pour remettre ça, quoi.
0: Voilà, c'est ça. Et du coup, je remercie mon équipe à la billetterie, où tout le monde bosse bien comme il faut, bien à fond, avec le smile, la connerie et l'intensité qu'il faut pour accueillir nos festivaliers. C'est cool de pouvoir se reposer sur Philou pour les accrèdes, qui est toujours accompagné d'une autre personne, et puis sur les deux équipes qui accueillent le public. Et qui finalement bosse autour de 10h du mat jusqu'à 11h minuit. Ça fait des journées.
1: Hein. Et ouais. Mais voilà, sur du festival, c'est des grosses amplitudes horaires et il n'y a pas le temps de s'ennuyer ni de voir passer le temps sur ces amplitudes-là.
0: C'est ça, mais bon, on ne passe pas 12 heures non plus derrière le comptoir et on fait des pauses. Et voilà. Mm. Mais on essaie en fait que tout le monde vive quand même un festival cool, qu'il y ait des moments où il faut assurer une certaine mission et puis d'autres où on peut profiter, rencontrer les gens, rencontrer les autres bénévoles, aller dans le public, voir des concerts, tout ça, quoi. Et puis aussi un peu se reposer.
1: Carrément. Prendre soin de soi, s'éclater, vivre le festival un peu autrement. Et voilà, et donc du coup, c'est vraiment aussi toute cette aventure qu'il y a autour et qui est peut-être pas la partie la plus visible pour des personnes extérieures, mais qu'on essaie un petit peu de vous faire vivre par plein d'intermédiaires avec Pôle Xasso et notamment cette émission aussi. On va vous dévoiler un petit peu tout ce qu'on vous a préparé pour cette édition 2026.
0: Bah ouais, grave. On continue en musique.
1: Et ouais, carrément.
0: Vieux briscards, des anciens.
1: Ouais, un groupe qui revient 12 ans après. Ils étaient venus en 2014 pour la deuxième édition du festival.
0: Ah ben, allez voir la programmation de cette deuxième édition du festival. Vous allez halluciner. Si aujourd'hui on devait la faire, il faudrait être milliardaire. Hein. Mais bon, on l'a fait. Bon, il n'y avait pas assez de monde, mais on l'a fait.
1: Et ouais, en tout cas, c'est un beau clin d'œil de les retrouver maintenant. Voilà, c'était sur 2026, du coup, Biohazard qui revient. On va s'écouter un morceau old school, Punishment, qui est extrait de l'album Urban Discipline, qui date de 1992. Voilà, légende du hardcore new-yorkais qui déboule à l'Extreme Fest et qui seront là le 31 juillet. On s'écoute ça de suite.

0: Et oui, c'était nos amis de Biohazard qui nous ont fait casser la nuque. Rappelle-toi 92.
1: Ouais, les petits jeunes qui débutent. Trop bien, ouais. Donc Biohazard, légende qui débarque le 31 juillet, vendredi, sur l'Extreme Fest.
0: Et oui, vous êtes, chers auditeurs, au début de l'émission spéciale Extreme Fest pour cette fin juillet. On est dans les starting blocks et du coup, on s'est dit, allez, on va au local, on se met deux à la technique, deux à l'animation et on va discuter un petit peu de cette édition et 2026 ouais. qui arrive.
1: On déroule un petit peu le fil de ce festival du coup, si vous ne connaissez pas forcément, festival dédié à ce qu'on appelle les musiques extrêmes. En fait, ça englobe du punk, du hardcore, du rock, du metal, c'est très très large et c'est beaucoup plus varié que ça qu'on peut le réduire des fois aussi. Donc n'hésitez pas à être curieux, vous allez voir un petit peu en défilant un petit peu toute la prog de cette émission qu'en fait, il y a plein de vibes différentes et voilà. Et puis l'Extreme Fest, c'est aussi au-delà de la musique, à un moment un peu hors du temps, une espèce de bulle aussi où on peut vraiment partager des beaux moments et où on essaye de vous proposer quelques jours de vacances.
0: Ouais, c'est clair, parce que sur un événement, évidemment, il y a la programmation, il y a ce qui se passe sur scène, etc. Mais il y a quelque chose qui quand même pèse beaucoup dans la balance sur un événement ponctuel et d'autant plus sur un festival. C'est comment on le fait, avec quel état d'esprit on le fait, qu'est-ce qu'on veut mettre en avant, quelles sont les valeurs de l'asso, qu'est-ce qui unit les gens, pourquoi on y revient, pourquoi au bout de 13 ans, ben, en fait, les gens ne regardent plus la programmation et prennent un billet. Pourquoi des gens qui n'écoutent pas du tout ce style de musique-là ben, vont venir quand même dans l'orga prêter main forte. Certains aussi même sur le public, festival, fois, dans le public, ouais. parce qu'ils ben, ils demandent qu'une chose, c'est d'être étonnés de rencontrer de nouvelles choses. Et ils sont surtout souvent étonnés par l'état d'esprit qui règne et ce côté de la personnalité du festivalier qui n'est pas forcément en rapport avec son image. Voilà.
1: Ouais, puis c'est vraiment un festival qui casse peut-être des clichés aussi, qui est mine de rien porté en milieu rural, loin des grandes villes. Il n'y en a pas beaucoup des festivals dans ces esthétiques musicales-là qui sont portés dans des départements comme dans le Tarn, dans le sud de la France. On en voit plutôt près des grandes villes, près de berceaux du rock'n'roll, on va dire, bien qu'il y ait un fort foyer aussi.
0: Après, ouais, comme tu le dis, Vincent, nous, moi, je fais partie de l'asso depuis avant qu'elle existe. Hein, et ce qui nous tient à cœur, c'est vraiment de faire les choses chez nous. Alors évidemment, quand tu investis autant de temps, quand tu prends autant de risques financiers, que tu mets en route des projets comme ça, peut-être que tu peux te dire, je vais peut-être aller le faire ailleurs, je vais peut-être aller le faire à un endroit plus accessible, près d'une grande ville qui sera locomotive pour le public, pour la com, etc. Mais en fait, non, nous, ce qui nous importe, c'est de faire des trucs chez nous. Les gens qui sont piliers de cet asso, certains habitent à même pas 5 minutes du festival. Des autres habitent à Albi, d'autres après ça à Toulouse, etc. Mais c'est quand même beaucoup des gens du coin. Et voilà, ça nous tient à cœur de faire des choses chez nous. Et il y a 20 ans, tu nous aurais dit, vous allez organiser un festival avec cette affiche-là. Bon, tu aurais dit, mais non, en fait, c'est pas possible. On va aller aux États-Unis voir ça ou trois fois en Europe. Voilà. Et en fait, si, ben, on y est arrivé à force de bosser, de s'obstiner un peu. Et ça, c'est super cool, voilà, de chez soi, pouvoir aussi présenter, nous, la façon dont on voit les choses, comment on les vit. Et puis aussi, évidemment, on était des jeunes punk rockers, peut-être un peu cons au début. Et on s'est ouvert aussi, et c'est pour ça que notre festival, il accueille aussi des gens qui ne sont pas forcément touchés par l'esthétique. Parce que derrière, nous, on a cette notion d'ouverture et d'accessibilité à la musique, à la culture et à faire des choses toute l'année aussi, parce qu'il n'y a pas que le festival...
1: Et oui, complètement, on y reviendra plus tard, mais forcément, l'Extreme Fest est un festival qui est associatif, qui est indépendant, qui est porté par Pollux Asso, qui développe plus d'une soixantaine d'événements à l'année, donc des concerts, mais aussi dans toutes esthétiques musicales, et pas uniquement du rock et du métal. Et également tout un projet en lien avec l'action culturelle, tout ce qui est permettre à tout le monde de pratiquer la musique, de créer, d'accompagner un petit peu la scène locale. Donc il y a vraiment un projet qui est beaucoup plus large que ça. Et voilà, et du coup c'est vrai que ça se ressent sur le festival, ça se ressent aussi, l'influence du festival commence à se ressentir sur le territoire, là où pour le coup il y a quelques années, il y a encore sur les premières éditions du festival qu'on allait distribuer des affiches, des flyers en plein Carmo, les gens mettaient les mains sur les oreilles en disant c'est le festival là, qui fait du bruit, et où là mine de rien maintenant on peut aller dans des offices de tourisme à Carmo sur des marchés ou sur dans des petits villages, par exemple l'Extreme Fest, et il y a Ultra Vomit cette année, je connais, moi je suis allé les voir à un moment, je viendrai avec mon fils. Et c'est ça aussi l'évolution ultra positive du festival en fait. Voilà, n'en déplaise à certains, mais en tout cas ça permet vraiment d'avoir ce moment de communion là très particulier.
0: Ouais, c'est clair. Et puis on a un petit peu, ouais, comme tu dis, l'adhésion et la confiance en fait des gens chez qui on fait ce festival. En fait, on n'est pas des Parisiens qui venons profiter du site de Cap Découverte pour faire un festival, mais voilà quoi. Pour nous, c'est important de rentrer dans le paysage et surtout que les gens captent le fond des choses. Mmh. Parce qu'en fait, oui, Biohazard, Slope, Rise of the North Star, etc., Agnostic Front. De façon très basique, ça peut être bas du front. On se retrouve devant une scène et on se cartonne pendant 45 minutes le temps du concert. Mais non, en fait, il y a des choses derrière, il y a du fond, il y a de l'engagement, il y a des choses qui veulent dire pas mal de choses et qui, je pense, résonnent aussi pas mal avec notre département. Mmh. Et puis voilà, on est d'ici, on fait partie des gens d'ici, donc on est une composante à part entière et on est fiers de ça. Ouais.
1: Et ça fait vraiment partie de l'identité du festival. Alors justement, on va prendre un contre-pied musical avec tout ce dont tu parlais, peut-être les Biohazard, les Agnostic Front, qui sont des groupes peut-être un peu plus vénères pour un groupe beaucoup plus alien. C'est des Anglais, ils s'appellent As December Falls. Ça fait vraiment partie de la nouvelle vague emo, punk, pop, punk plutôt même. Voilà, ils ont sorti cet album le 1er mai 2026. Donc c'est vraiment hyper récent, c'est tout nouveau et c'est vraiment justement, ça prend vraiment à contre-pied toutes ces esthétiques-là pour montrer qu'il y a un peu de tout à l'Extreme Fest aussi. Le morceau s'appelle Tiss et on va se l'écouter de suite sur Polyx Mag FM.

0: Youhou, As December Fall sur Pollux Mag FM, cette émission. Je vais pas y arriver, Vincent.
1: Si,
0: je vais
1: y arriver.
0: Cette édition 2026 vaut bien une émission de juillet.
1: Voilà, exactement. On vous retrouve dès mercredi sur l'Extrême Fête cette année, puisque. Cette année, donc mercredi 29 juillet, là on est le lundi 27 juillet, et ben, on vous retrouve du coup dans 3 jours avec une première soirée de bienvenue au camping.
0: Ouais, alors n'y allez pas pied au plancher, hein. Soyez pas foufou, hein. Allez-y tranquille. Non, je rigole.
1: Voilà, l'idée c'est en tout cas ce qu'on nous a. Comme chaque année, on écoute un petit peu tous les retours que vous nous faites après le festival. C'est vrai qu'il y a beaucoup de gens qui arrivent de loin sur l'Extrême Fest. On est sur un public qui est composé à 60% à peu près de personnes issues de la région Occitanie, beaucoup de gens qui viennent de beaucoup plus loin. Et bah, quand on a 8 heures de route, des fois arriver le jour même pour des concerts qui commencent à 14h et ainsi de couvre à midi, c'est un peu tôt.
0: Ouais,
1: donc on a décidé d'ouvrir le camping le mercredi à partir de 18h et de vous proposer, bien entendu, parce qu'on n'avait pas juste vous laisser un camping tout vide avec un agent sécu à l'entrée.
0: Convivialité.
1: Exactement, une petite soirée de bienvenue, une soirée de bienvenue avec pas de concert parce qu'on en prendra plein la gueule après pendant quelques jours. Par contre, on vous propose quelque chose autour de la gastronomie locale, voilà, qu'on a un peu emprunté à nos amis aveyronnais avec une soirée aligot saucisse.
0: Ouais, n'ayons pas peur.
1: Voilà, exactement. donc spécialité locale, voilà, pour commencer dans la convivialité avec une offre de restauration proposée par nos voisins de l'Ajal, qui est l'association, une association aveyronnaise avec qui nous mutualisons notamment la scène de l'Estafette toute l'année pour proposer des concerts à travers le Ségala. Et bah forcément, il y aura également un bar sur place qui sera tenu par l'association d'Amianou, notamment, voilà, qui propose une association en soutien aux personnes victimes d'accidents de la route.
0: Tout à fait.
1: Une petite ambiance musicale, voilà, on va passer un peu de musique. Imaginez en gros de quoi manger, de quoi boire un coup, des grandes tables, des grandes tablées. Bah, l'idée c'est un peu de se retrouver, de passer un moment, de s'installer tranquille au camping, de discuter avec ses voisins, de se dire bon, qu'est-ce qui s'est passé depuis l'an dernier, ou dire bon, bah, c'est la première fois que je viens, qu'est-ce qui m'attend pendant 3 jours.
0: Tu sais ce que ça m'évoque, moi ? Ça m'évoque un petit peu ces soirées d'avant gros événements familiales ou entre potes et tout, où tu te rejoins un peu le jour avant, quoi, où tu te mets une énorme balle dans le pied.
1: Ouais. Et tu commences fatigué avant d'avoir commencé.
0: Ouais, voilà. Non, Philou, qu'est-ce que t'en penses ?
2: C'est exactement ça. C'est ce que je disais à Elisa. On va se mettre une balle dans le pied.
3: Moi, je pense qu'avec l'aligo, ça va aller. Ça va faire un petit matelas. Donc, ça sera une semi-balle dans le pied.
0: C'est comme un gilet pare-balles.
1: Mais elle va rebondir sur l'aligo. Voilà.
2: C'est sa théorie, qui est un peu sceptique, mais bon, je demande à voir.
1: J'aurais pas un petit côté aveyronnais, Elisa, par hasard.
3: Oui, c'est pour ça, j'ai l'habitude, tu parles d'expérience.
1: Les balles perdues dans l'aligo, ça se connaît en Aveyron.
0: Il paraît qu'au GIGN, il y a certains policiers qui mangent de l'aligo avant des interventions un petit peu costauds pour pas prendre de balles dans le buffet.
1: Voilà, vous l'aurez compris, en tout cas, l'aligo saucisse, si vous connaissez pas du coin, vous connaissez pas, c'est pas forcément pour le régime.
0: Non.
1: Mais c'est très bon.
0: C'est une purée puissance 1000, très très riche, on va dire. Et très très bonne, et qui se marie parfaitement bien avec la saucisse, hein, après un bel apéro.
1: Et option VG, bien sûr, avec du farsou aussi.
0: Voilà, du farsou avec des légumes.
1: Voilà.
0: Free.
1: Exactement. Voilà, donc vous pouvez arriver cette année dès le mercredi pour vous installer tranquille, faire la route sans stress, passer une nuit au calme en théorie, et être là dès le lendemain jeudi 9h pour venir à la billetterie récupérer votre billet.
0: Exactement,
1: de Jim et Philou.
0: On va ouvrir plus tôt cette année. N'en déplaise à certains, parce qu'il faut se lever. Dans mon équipe, des fois, on a du mal à se lever, hein, n'est-ce pas ?
2: Pas du tout.
0: Mais voilà.
2: On se lève, ça dépend de l'état où on se lève. Ouais.
0: On n'est pas vraiment présent, mais physiquement, on est là. Et donc, pour fluidifier, on va dire, l'entrée au festival, le fait de prendre son bracelet, etc., de prendre ses marques aussi, ben, on va ouvrir plus tôt. Ça évitera d'avoir une file d'attente un petit peu longue et voilà, ça sera bien. Et puis le festival ouvre à midi surtout.
1: Exactement. Ben ouais, cette année, j'allais y venir justement, puisque cette année, on a un petit peu repensé aussi le format du festival, comme chaque année, pour vous permettre de profiter à fond du festival, d'être dans un cadre vraiment confortable, agréable, de pouvoir profiter un petit peu de chaque moment. Et donc, le site du festival ouvre à partir de midi. Les premiers concerts sont à 14h et ça s'enchaîne de 14h à 1h du matin avec des temps de pause entre chaque concert. Voilà, c'est vrai que l'Extrême Fest, c'est dans son nom. En même temps, c'est énergique. Faut avoir la fougue hein, quand même un petit peu, enfin on l'espère en tout cas.
0: Ah bah ouais.
1: Et voilà, et on s'est dit qu'instaurer des petits temps de pause quand même entre chaque concert pour avoir un petit peu le temps de souffler, de passer d'une scène à l'autre aussi, puisqu'on a redisposé un petit peu le site pour les aficionados, l'Estafette, notre deuxième scène repart du côté de Parvis Cap Découverte comme en 2024. Et donc il y aura un peu plus d'espace entre les scènes, un peu plus d'endroits pour se poser, un peu plus d'ombre, un peu plus de points de fraîcheur, mais voilà, aussi un peu plus de temps pour débriefer du concert, pour aller boire un coup et pour aller se préparer à la bagarre sur le concert d'après.
0: Ouais, c'est pas plus mal de prendre le temps, de pas être tout le temps au taquet, parce que c'est vrai qu'avant on enchaînait d'une scène à l'autre, alors ça a son charme, mais c'est vrai que c'est un peu vénère, donc c'est cool. Voilà. On est en vacances, on est au soleil, enfin sous le parvis de Cap Découverte, sous les grands préaux, on est à l'ombre, ça c'est cool.
1: C'est ça.
0: Mais voilà, et donc le festival, on disait, ouvrait à midi, les concerts commencent à 14h, et de midi à 14h, du coup, ben, vous aurez toute l'offre de restauration du festival qui sera dispo.
1: Exactement, tout un espace avec des stands aussi, un petit village.
0: Ouais, vous aurez aussi
1: concours de raclage de gorge en pleine
0: voilà,
1: émission.
0: Exactement. Vous aurez aussi évidemment le stand Pollux qui sera à pied d'œuvre à ce moment-là, où vous retrouverez pas mal d'animations, vous pourrez faire connaissance avec les gens qui font l'association. Et vous aurez aussi sous la grande halle avec tous les exposants, sûrement aussi quelques animations. Je sais que Babache, qui est luthier à Albi, bénévole de l'asso, membre du CA, et donc à un stand de lutherie, et s'occupe un petit peu de fédérer tous les artisans, les exposants, pour qu'il se passe des choses et que ce soit encore un peu plus convivial et que les gens se rencontrent. En
1: fait. Toujours dans l'idée de la démarche, un peu de se dire qu'un standier, c'est pas quelqu'un qui vient, qui vend son truc, qui se barre en faisant son chiffre, mais que c'est vraiment quelqu'un qui fait partie du festival, qui est concerné. D'ailleurs, je pense qu'on a des prix qui sont vraiment assez attractifs pour ces standiers-là. On essaye de ne pas en avoir trop pour ne pas faire une usine à gaz non plus. Mmh. Et le but, c'est vraiment que ce soit des gens qui reviennent, qui soient vraiment partie prenante du festival et pas juste là pour une fonction commerciale, même si bien entendu, ils sont là pour vendre toutes sortes de choses. Mais ils sont aussi là pour passer un moment. Et souvent, c'est des gens qui sont passionnés de cette musique-là et qui ont un certain affect avec le festival aussi.
0: Oui, c'est ça. C'est souvent des gens qui sont quand même assez proches du festival. C'est des gens qui apportent quelque chose par le fait d'être là, en fait. Leur proposition de ce qu'ils vendent, de ce qu'ils sont et la façon dont ils le font aussi, c'est important. Et du coup, je vous engage, amis futurs festivaliers, à vraiment aller tisser des liens, discuter avec ces gens sur leur stand, parce qu'il y a des personnalités à rencontrer et voilà, il y a plein de choses à découvrir.
1: Et justement, en parlant de découverte, la soirée de la journée et la soirée de jeudi, c'est une journée de festival qui fait vraiment la part belle à toute cette scène new school, on va dire, vraiment nouvelle génération, avec beaucoup, beaucoup, beaucoup de groupes émergents, mais qui ont quand même vraiment fait leur preuve. On retrouvera des groupes, déjà des locaux pour ouvrir le festival, qui sont Bimorph, qui sont des petits jeunes de chez nous.
0: Cool.
1: Voilà, qu'on est très heureux de retrouver. Et ensuite, on en aura un petit peu pour tous les styles, pour tous les gens. On aura As December Falls, qu'on a écouté juste avant. On retrouvera des groupes comme Rêve Noir, groupe qui mêle un petit peu emo, metalcore, vraiment hyper, hyper chouette. Grandma Ashes, plutôt stoner, rock stoner. Eiga, du hardcore de Montpellier. Lafayette. Et ensuite, on trouvera Bratz et surtout Diznuts, Guilt Trip et Rise of the North Star. Donc, trois groupes vraiment qui font partie de cette nouvelle scène hardcore, metalcore qui est en train de tout péter. Voilà, Diznuts, peut-être un peu plus ancien, mais qui arrive avec vraiment un album qui s'appelle Sodad, qui marque vraiment un renouveau pour le groupe et un gros changement. Guilt Trip qui s'affirme, qu'on avait déjà reçu plusieurs fois sur le festival, notamment en 2023 dans la cage, et qui l'avait parti, je pense, qui est en train de devenir un des plus gros artistes de cette scène-là.
0: Ah, aujourd'hui, tu mets plus Guilt Trip dans une cage. C'est pas possible.
1: Non.
0: Le félin s'en est allé
1: complètement
0: dans la savane.
1: Ouais. Et enfin, on retrouvera Rise of the North Star, donc pour la troisième fois en plus de 10 ans de festival. Là aussi, un groupe de métal français qui a grandi étape après étape, qui nous a convaincus aussi au fil du temps par des prestations de plus en plus abouties. Par un message de plus en plus cohérent et de plus en plus authentique, en tout cas, je pense aussi. Et voilà, le groupe a sorti un album qui s'appelle Neo Paris en 2025 et qui marque vraiment le nouveau statut de ce groupe-là sur la scène métal française.
0: Ouais, c'est clair, c'est un groupe qui quand même fait partie des piliers des anciens maintenant, en force, et qui a gagné en maturité, quoi, je trouve.
1: Carrément.
0: Même au niveau de sa façon de faire, d'être.
1: Complètement.
0: Au début, c'était pas possible, en fait.
1: Ouais,
0: ils étaient très, très, très compliqués, voire pénibles à voir faire et parfois aussi à côtoyer. Et petit à petit, je trouve que les choses ont pas mal changé.
1: Il y a eu un vrai changement, en tout cas. Ouais. Et puis voilà, ils s'imposent vraiment comme un des gros groupes de la scène et de cette nouvelle scène, avec Landmarks, pas les citer. Voilà, un groupe qui peut être aux côtés d'Ultra Vomit aujourd'hui sur l'affiche. Donc on va s'écouter Neo Paris, justement, dans l'extrait. C'est un nouvel album.

0: C'était Rise of the North Star, Neo Paris, du coup, voilà.
1: Ouais, sacré morceau, j'espère que vous l'avez pris pleine face comme nous.
0: Exactement.
1: Et je vous engage à aller écouter l'album qui est sorti cet hiver et qui est vraiment un bel album.
0: Ouais.
1: Dans le style.
0: Mmh. Ouais, un groupe vraiment qui s'affirme et qui sera la tête d'affiche de ce jeudi 30 juillet, pardon.
1: Voilà. Donc si vous voulez jouer à l'Extreme Fest, eh bien, sortez un bel album en hiver et puis vous viendrez faire la fête avec nous en été.
0: Et ouais, et puis c'est ce que je me faisais justement en préparant cette émission et en travaillant un petit peu sur la com du festival aussi, c'est qu'on a énormément d'artistes qui sortent des choses là sur la dernière année, donc en fait pour saluer David, notre co-directeur qui est principalement en charge de la programmation et ouais. Et bien, qui s'est repéré aussi justement ce qui se fait actuellement et proposer bien sûr des légendes du style, mais aussi des artistes qui ont plus que le vent en poupe, qui sont ancrés dans l'actualité, qui proposent des choses actuelles aussi. Et c'est chouette de pouvoir avoir cette diversité là.
1: C'est ça, et des artistes aussi qu'on ne connaît pas et qui ont une toute petite renommée qui est en train de monter et de les aider en venant à notre festival, représenter ce qu'ils font, ce qu'ils sont, des fois ça les aide aussi à exploser.
0: Ouais.
1: Et ça, c'est trop cool.
0: On a la chance d'être un peu sur le parcours de certains groupes, comme des Landmarks par exemple, qui étaient plutôt en bas de l'affiche sur les premières années où ils sont venus et puis qui... maintenant, serait tout en haut s'ils étaient de retour.
1: Si on avait les moyens de les faire venir.
0: Exactement. Voilà,
1: dire qu'on a fait jouer Landmarks que pour nos bénévoles dans une petite salle.
0: En pleine période de Covid, pour concert privé de Noël.
1: C'était
0: avec live session,
1: ça,
0: que vous pouvez retrouver sur les réseaux d'ailleurs.
1: Ouais. Allez la chercher, elle est super belle cette live session. C'était un super moment et ça ressent dans les images.
0: Ouais, justement, les bénévoles qui sont sur une live session pour un concert de Noël, ça fait du monde puisque l'Extreme Fest, c'est quand même 350 bénévoles.
1: Et ouais.
0: Dont une bonne tierce sont investis soit dans le projet de Pollux Asso toute l'année, soit dans tout ce qui peut être des groupes de travail, des groupes de réflexion autour du festival, parce que ce festival, c'est aussi un festival qui se fait dans un esprit collectif. Et au-delà du discours, c'est vraiment dans le fait de faire ensemble. On va dire que chaque salarié travaille avec une commission de bénévoles qui viennent apporter leur avis, leur vision, des fois leurs compétences sur certains sujets, et qui se retrouvent aussi pas simplement à la billetterie ou derrière le comptoir, mais aussi toute l'année pour réfléchir au projet de l'asso et réfléchir à comment le construire tous ensemble.
1: Mais bien sûr, nos amis à la technique, d'ailleurs, ils en sont un bel exemple. Hein. On vous avait dit que vous alliez parler cette émission-là. Vous êtes nos invités, en fait.
2: Non, mais qui me pose pas de questions dessus, qui me pose pas de questions dessus.
1: Et pourquoi ça? Mais Elisa, quand même.
3: Parce que j'adore faire partie de ces groupes de travail, mais je ne me souviens jamais des noms des groupes de travail.
0: Je dis commission 1, commission 2, commission 3, commission 4.
1: Non, mais Philou et Elisa font partie du CA, donc ils sont à la réflexion et au pilotage du projet collectif, quoi. Et quand on est membre du CA, on est sur une, deux, voire trois commissions, ça dépend. Au moins une, en tout cas. Et voilà, et du coup, vous êtes dans quelle commission, Philou?
4: Moi, je suis à l'éco-responsabilité.
1: T'as le temps de chercher, Elisa, du coup.
4: Je suis action culturelle, communication et inclusion aussi, qui est un sous-groupe de l'éco-responsabilité. En vrai.
1: Développement durable.
4: Développement durable, pardon, voilà. C'est ça le vrai. Et parce que je suis aussi à l'éco-responsabilité. Il y a des sous-groupes.
1: C'est ça. En fait, on a la commission de développement durable qu'on a appelée la grosse commission.
4: Oui, la grosse commission.
1: Parce qu'on n'a pas trouvé mieux. Et dans cette grosse commission, il y a plein de thématiques qui sont abordées, comme l'égalité, l'écologie,
0: l'accessibilité,
1: tout ça. Voilà.
4: Et ça, et après, il y a l'action culturelle, je l'ai dit. Et voilà. Et voilà.
1: Déjà pas mal.
0: C'est pas mal déjà.
4: Oui, c'est déjà pas mal. Ça prend du temps, mais c'est intéressant. C'est...
0: À peu près tous les mois, en fait, tu viens de poser aussi autour d'une table, discuter sur un projet un peu de l'asso. Et...
4: Oui, c'est ça. Après, il y a des périodes plus ou moins creuses. Par exemple, l'été, on se consacre à l'extrême. Normal.
1: À l'extrême et aux vacances.
4: Et après, aux vacances. Et après, sinon, c'est toute l'année, tout au long de l'année, c'est une fois ou deux, selon les groupes. Moi, je suis dans pas mal de groupes, donc des fois, c'est plusieurs fois par mois. Mais j'y vais avec plaisir et à chaque fois, c'est des bons sujets de réflexion et on avance, quoi. On s'écoute et on avance et ça, j'apprécie beaucoup.
1: Alors Elisa, t'as retrouvé le nom de des commissions dans lesquelles tu...
3: Je suis au comité des fêtes et des sports, mais c'est pas le nom de la commission.
1: Non, mais si, je crois que c'est le nom de la commission.
0: Ça résume l'esprit, en tout cas.
1: Voilà. Comité des fêtes et des sports, on organise tout ce qui est fêtes intra, que l'on fait entre nous, on va dire, quoi. Toutes les fêtes bénévoles, l'AG, etc. Et puis les sports, parce que c'est bien de faire aussi du sport. Donc, il y a plein de petites choses.
0: Parce qu'organiser des événements avec Pollux Asso, c'est du sport aussi.
1: Et puis après, tu es dans quelle commission ?
3: Mais dans la grosse commission et voilà. Sur l'égalité. L'égalité. Mais elle ne s'appelle pas commission égalité.
1: Non, tu vois, moi non plus, je ne l'ai pas.
3: Ouais, voilà. T'es avec moi.
1: Mais bon, ça parle d'égalité. Voilà. Oui, mais moi, je suis dans quasiment toutes les commissions.
0: En tout cas, vous l'aurez compris.
4: De quoi on parle, tout va bien.
0: Vous ouais. l'aurez compris, en tout cas, les commissions, c'est avant tout une question d'intention plus que d'avoir un nom en particulier. Ah bah oui. Mais c'est vraiment, et pour le coup, moi, en tant que salarié, un vrai confort aussi de travail et une vraie richesse de travail. De ne pas travailler tout seul dans son coin ou dans le milieu associatif, on est souvent à faire beaucoup de choses. Et ça permet aussi d'avoir plusieurs personnes sur qui s'appuyer, qui permettent aussi un petit peu de relever un peu la tête quand on est un peu la tête dans le guidon, des fois, de discuter, de dire bon, là j'en suis là, qu'est-ce que vous en pensez ? Quels sont vos avis aussi ? Et alors, d'être vraiment dans un collectif, en fait, c'est hyper important pour, en tant que salarié, c'est une vraie richesse.
1: Pour que nos auditeurs comprennent bien, il faut que tu nous dises un petit peu tu fais concrètement. En fait.
0: Donc moi, je m'occupe de la communication de Pollux Asso, donc que ce soit sur l'année ou sur le festival, avec Anaïs qui travaille avec moi en alternance depuis 2 ans en tant qu'assistante communication. Et ça va aller de tout ce qui va être gérer les informations autour du festival, la promotion, donc pouvoir faire... créer toute l'information, la transmettre, faire venir du monde sur les événements, gérer un petit peu les billetteries aussi, gérer toute la partie sur un festival comme l'Extreme Fest, y a toute la partie relations presse, relations médias, photos, vidéos, y a un plateau radio aussi qui est organisé pendant l'Extreme Fest qu'on chapeaute un petit peu, un volet partenariat privé aussi qui est là, donc il y a énormément de choses et de soumissions là aussi dans ce poste-là.
1: Ouais. En plusieurs mots. Hein.
0: Oui, pardon, en effet. Il y a différents postes, en tout cas, voilà. Et du coup, et ça, je ne le fais pas seul pendant le festival, bien sûr, pendant l'exploitation, j'ai une équipe d'une quinzaine de personnes avec moi.
1: Ah ouais, quand même.
0: Là aussi, des bénévoles et des personnes salariées selon les postes et les niveaux de technicité que demandent les postes. Et le but, c'est de pouvoir vous faire vivre aussi un petit peu le festival de l'intérieur et d'avoir toutes les infos en amont, de pouvoir nous faire vos retours après.
1: Donc une quinzaine de personnes, tu peux nous dire à peu près qu'est-ce qu'ils font en fait,
0: c'est réparti c'est réparti entre une équipe de photographes, qui sont photographes officiels, qui sont tous bénévoles pour le coup, qui sont des gens engagés dans l'asso, beaucoup sont dans le CA d'ailleurs, qui sont au nombre de 4.
1: Okay.
0: Une équipe vidéo avec 3 vidéastes, c'est plutôt de la prestation. Une personne qui est là sur du community management, donc qui est là pour gérer tous les réseaux sociaux. Mmh. Nous, on le fait sur le service com avec Anaïs pendant toute l'année et pendant le festival. C'est beaucoup trop chronophage, donc il faut vraiment avoir quelqu'un qui est dédié à ça, à traiter un peu tous les messages, les stories, gérer les posts et tout ça. 2 personnes qui sont relations presse, donc qui sont là plutôt pour gérer l'accueil des journalistes et faire le lien avec les artistes pour les interviews.
1: Okay.
0: Voilà. Après, on a une personne aussi qui est là pour tout ce qui va être en lien avec la signalétique, la distribution des programmes, des différents prospectus que vous pouvez trouver, des différents... faire en sorte que chaque équipe ait tous les panneaux d'information dont ils ont besoin, gérer un petit peu toutes ces relations avec les équipes au niveau de l'information publique. Et enfin, nouveauté cette année, j'ai failli les oublier du coup, nous aurons donc une équipe qui est en charge d'une application Extreme Fest cette année. Nous vous proposerons donc une appli. Et ce sont des gens qui sont entre du prestataire et du bénévolat, puisque c'est vraiment un projet d'application qu'eux développent et qu'ils ont voulu expérimenter sur le festival.
1: Ils nous ont choisis.
0: Voilà, exactement.
1: Parce qu'ils nous aiment bien.
0: Exactement. Et du coup, c'est des gens avec qui on travaille depuis un an et qui, grâce à qui on peut vous proposer une appli cette année que vous pouvez télécharger sur tous les stores.
1: Mais ça, c'est trop cool. Hein,
0: et carrément. Mmh. Et enfin, il y a un plateau radio aussi qui est émis pendant 3 jours en direct de midi à 14h. Donc voilà, ça fait quand même un petit peu de monde.
1: Grave.
0: Je pense que je suis peut-être même à 20 plus qu'à 15 au final. voilà.
1: Trop bien. Donc pas mal occupé. On pète notre conducteur d'émission et notre chronomètre. Alors
0: exactement.
1: Du coup, on se fait une petite pause musicale.
0: Et ouais, on va s'écouter. On parlait de la scène émergente des groupes vraiment découvertes. C'est un groupe qui s'appelle Paralix qu'on va s'écouter. Groupe parisien qui fait partie de cette nouvelle scène metalcore qui s'inspire de plein de choses et notamment d'éléments assez pop. Avec un morceau qui s'appelle Lipstick Doll qui est sorti le 30 avril et voilà, c'est un groupe vraiment qu'on a hâte de découvrir sur l'Extreme Fest.
1: Et après tu nous parles de toute la programmation du vendredi, d'accord ?
0: Allez, c'est parti.
1: Cool.

0: Eh ben voilà, ça finit comme ça. Hein.
1: Mais
0: bon, vous irez voir la suite du morceau sur scène à l'Extreme Fest.
1: Carrément Paralix, en tout cas une des belles découvertes à faire sur l'Extreme Fest.
0: Ouais, trop cool. Du coup, on se fait une petite,
1: un petit tunnel du vendredi, c'est
0: Allez,
1: ça
0: Allez, le tunnel du vendredi.
1: Vendredi, bah, c'est la soirée, on le disait un peu hors antenne, pour les légendes, pour les anciens, pour ceux qui ont suivi la scène, avec notamment bah, Biohazard, Agnostic Front, les deux mastodontes de la scène new-yorkaise. On retrouvera aussi Lofofora au niveau des, ou Sidi Larsen au niveau des Français pour des groupes plutôt métal qui sont là depuis un moment et qui font vraiment du travail depuis un moment. Mais à côté de ça, on aura aussi beaucoup de groupes comme d'habitude découvertes. On aura Slop qu'on a écouté en début d'émission, qui est plus arrangé dans les découvertes, mais qui est quand même vraiment un groupe hyper cool et hyper frais.
0: Hyper actuel, ouais.
1: Exactement. On aura les Fallen Lilies qui étaient déjà venus sur l'Extreme Fest, qu'on retrouvera les Franc-Comtoises et qu'on écoutera tout à l'heure d'ailleurs. Split, projet Crustpunk D-Beat de Marvin du groupe X-Structure qu'on retrouvera dans la cage. On retrouve aussi Fate Reality, Grave Cult, aussi groupe assez ovni, assez intéressant. Severance, les Bayonets, hardcore bien efficace. Et enfin Missing Number qui sont groupe castro-toulousain, donc voilà, détarné pour lancer là aussi cette soirée du vendredi.
0: Trop cool, un peu tous les profils du coup, hein. Ça va de New York à
1: de
0: Toulouse
1: York
0: et Albi.
1: À Burlat, je crois.
0: À Burlat, ouais. Trop bien, même combat. Ouais. Non, mais c'est trop cool. Et voilà, avec un éventail de styles aussi qui est quand même assez varié. Et ça, c'est bien aussi.
1: Et ouais, carrément. Et puis, c'est vrai que c'est chouette, je trouve, de pouvoir ce mix entre des artistes un peu légendaires qui ont vraiment marqué la scène pendant des années, d'avoir à côté des groupes qui sont vraiment un petit peu... un peu game changer aujourd'hui, on dirait, qui viennent un petit peu apporter un truc un peu frais sur cette scène-là. Donc, c'est cool de pouvoir faire cohabiter tout ça, de pouvoir faire découvrir un peu tout ça aux anciens, de pouvoir découvrir aussi des nouvelles choses et puis en même temps, de pouvoir se rappeler des bons souvenirs aussi, voir découvrir des artistes qui ont marqué une génération pour une génération un peu plus jeune qui n'a peut-être pas forcément connu toute cette génération-là. Par exemple, on parlait de Biohazard avec Urban Discipline 92, moi j'avais moins de 2 ans.
0: Ou même tu peux prendre Lofofora qui a marqué quand même la scène française qui sont arrivés avec un son, une façon de faire un peu spéciale et qui ont marqué les années 90 à mort quoi.
1: Carrément, et c'est des groupes, on les a

0: si t'as pas compris d'où il venait, ben il vient de New York, Roger Miret et tous ses copains. Et ouais, donc voilà, vous retrouvez Agnostic Front sur la scène de l'Extreme Fest cet été, et puis ça va envoyer du pogo et de la mournifle.
1: Et c'est la première fois qu'ils viennent sur le festival.
0: Et oui, ça fait plaisir.
1: Là où on peut nous dire des fois, bah, y en a certains qu'on voit régulièrement. Bah, déjà, c'est un choix aussi parce qu'il y a des vraies relations qui se créent avec des groupes. Il y a des groupes qui méritent à venir, à revenir. Mmh. On parle de Rise of the North Star. Il y a des groupes qui débarquent des fois avec un statut différent d'une fois sur l'autre aussi.
0: Ouais, ouais, qui arrivent, ils sont inconnus de tout le monde. Mmh. Et puis, 2-3 ans après, ils ont explosé. Et ils reviennent et ça fait plaisir de les avoir.
1: Et puis, il y a aussi des groupes en fait, qu'on a l'impression d'avoir déjà vu parce que mythiques, légendaires, vus depuis des années. Et en fait, c'est la première fois qu'ils passent.
0: Ouais, on court après Agnostic Front depuis pas mal de temps. Moi qui aime bien le hardcore new-yorkais, le punk rock, tout ça, ben évidemment, ça fait plaisir. Et je tiens à dire par rapport à Agnostic Front quand même que c'est un groupe qui peut aussi attirer des gens bas du front qui ne comprennent pas les paroles qui sont chantées par Roger Miret. Et donc, ces gens-là ne sont pas bienvenus à l'Extreme Fest. Voilà, donc si tu ne comprends pas les paroles du groupe, tu les relis. Et s'il y a quelque chose qui ne correspond pas avec ce que tu as dans la tête, le peu de ce que tu as dans la tête, ben ne viens pas. Voilà, si c'est pour ne pas être dans l'inclusion, la solidarité, la convivialité, le respect, ben tu restes chez toi. Voilà.
1: Exactement. Quoi de mieux pour la mi-temps ?
2: Le jingle !
3: Du jingle !
2: Le jingle qui sert à rien !
0: Le jingle qui sert à rien, à fond dans les oreilles, à fond dans les enceintes, le jingle de la mi-temps.
1: Exactement, après ce petit carton rouge sur tous les comportements inappropriés sur le festival, on espère que vous passez une bonne émission avec nous, cette première heure d'émission déjà, pour dérouler un petit peu le fil du festival.
0: Et finalement, ça passe vite.
1: Et ouais, on avait un peu peur de se retrouver dans un studio un peu vide. Et finalement, bah, en fait...
0: Un studio s'amuse. Rempli de nos souvenirs, rempli des groupes qui nous hâtent d'aller voir sur scène.
1: Et ouais.
0: Et puis les sourires de nos amis à la technique qui font des bêtises.
1: Et l'excitation de vous retrouver quand même dans quelques jours à l'Extreme Fest. On le rappelle, du 30 juillet au 2 août. On a vraiment hâte d'y être. On déroule un petit peu ce programme depuis tout à l'heure.
0: Et du coup,
1: le programme est bien dense, justement. Et on va... Oh putain, ça y est, on est parti.
0: Oh putain, il va falloir faire du montage.
1: Ouais.
0: Du coup, Vincent, on s'écoute un petit morceau
1: ouais,
0: après cette petite pause où on en avait besoin, je crois.
1: Ouais, on va s'écouter.

0: écouter un groupe.
1: Et on va continuer de s'étirer, de s'hydrater pendant la musique.
0: Bien entendu, c'est important. Buvez de l'eau ou autre chose. Hydratez-vous, étirez-vous, prenez soin de vous. Et on va s'écouter, nous, un deuxième groupe qui jouera du coup le vendredi, qui s'appelle Fallen Lilies. On en parlait, groupe de Franche-Comté. Voilà, qui vient de sortir un nouvel album qui s'appelle Cran et qui justement porte bien son nom parce qu'ils ont fait leur morceau, leur album complètement en français, ce qui n'était pas le cas avant. Et avec des textes assez forts, produits par quand même Fred Quest de Massisteria. Et vraiment un bel album bien réussi qui passe des beaux messages. Et on va s'écouter un morceau qui s'appelle Basic Body Shaming. C'est Fallen Lilies que vous retrouverez vendredi à l'Extreme Fest.

0: C'est Falling Lilies qu'on vient d'écouter sur Bollux Mag FM.
1: Et ouais, un bon groupe qui fait plaisir, qu'on a hâte de retrouver du coup sur l'Extreme Fest vendredi. Et vu qu'on est là pour écouter de la musique aussi, ouais, pour se passer un bon moment en attendant de se donner envie de l'Extreme Fest, bon, on va se faire plaisir, on va s'écouter un groupe, moi qui est un de mes groupes préférés dans la prog cette année, on en a déjà parlé tout à l'heure, c'est Guilt Trip. Voilà un des groupes anglais New School qui est en train vraiment de s'imposer comme un des grands. C'est violent, mais à la fois c'est hyper technique, hyper soigné. Ils viennent de sortir un morceau qui s'appelle One by One, c'était le 6 juin 2026. C'est extrait de leur nouvel album et on va s'écouter ça de suite sur Polix Mag FM.
0: Profite de ça.

0: Eh oui, c'est Guilt Trip. C'est pas mal, Guilt Trip, dites-moi.
1: Ouais, on va prendre une bonne petite claque. Et ça joue jeudi 30 juillet.
0: Pour commencer les hostilités, c'est parfait.
1: Ouais. Dire qu'ils étaient dans la cage il y a quelques années, maintenant ils sont en quasi-clôture juste avant Rise of the North Star.
0: C'est bien, c'est beau.
1: Là aussi,
0: c'est mérité.
1: Ouais. Belle ascension pour Guilt Trip. Et puis voilà, pareil, des groupes, on en parlait tout à l'heure avec un groupe comme Landmarks, des groupes qu'on voit évoluer au fil du temps. Et c'est vraiment trop cool de pouvoir les retrouver et de créer des vrais liens aussi avec ces groupes-là, mine de rien, au fil des années.
0: C'est clair. Et cette scène anglaise qui déboîte tout le temps là.
1: Les Anglais, ils sont dans un autre monde, quoi. Ils sont dans le futur. Mm. Et justement, si on continue à dérouler un petit peu notre samedi, on a deux groupes anglais, notamment un groupe qui s'appelle Bodyweb, qui est assez improbable. C'est un espèce de side project de mecs de Grove Street, de Higher Power. Voilà, des mecs qui font déjà bien la fête de base, qui sont fait un groupe un peu pour leur nuit d'insomnie. Et c'est totalement improbable. Il y a des passages un peu drum and bass avec du gros hardcore. Enfin voilà, les Anglais mélangent des trucs, personne d'autre mélange, et le font un peu mieux que tout le monde et de manière un peu plus fine en tout cas. Mais ouais, du coup, on a cette chance-là.
0: C'est la culture du rock'n'roll. Voilà,
1: exactement.
0: On peut pas lutter.
1: Ouais. Et du coup, donc, on a les chances de recevoir beaucoup de groupes anglais à l'Extreme Fest chaque année. Et c'est vrai que c'est chouette parce que c'est souvent des groupes qui apportent une énergie particulière. Je pense, par exemple, en 2024, il y avait un groupe comme Aerial Salad dans une énergie beaucoup plus rock'n'roll, mais qui avait fait un passage ultra remarqué. Bon, on a eu Guilt Trip, par exemple, en 2023, Grove Street l'an dernier. Il y a énormément de groupes anglais qui viennent.
0: Great Two, c'est anglais.
1: Great Two aussi, ouais, également. Ouais, en effet. Qui ont sorti un nouvel album récemment, d'ailleurs.
0: Oui.
1: Voilà, à surveiller. Et avec là aussi des beaux concerts et des belles histoires avec avec tous ces groupes qui se créent, et TRC aussi.
0: C'était ça le nom du groupe que je cherchais, je n'osais pas m'aventurer. Voilà. TRC, énormissime.
1: Chaque année, l'Extreme Fest a son groupe anglais qui sera celui de cette année. Il y en a quelques-uns au programme, donc faites vos jeux.
0: Et ouais.
1: Voilà. Et du coup, justement, après ce jeudi, ce vendredi bien garni, on termine sur un samedi assez costaud là aussi sur l'Extreme Fest avec une programmation qui est à la fois hyper fédératrice avec des groupes très très grand public comme notamment Ultra Vomit qui permet vraiment de toucher un public très très large et qui s'adresse pas uniquement à des passionnés, à des gens qui suivent que des groupes un peu de niche ou un peu pointus,
0: etc. Mais oui, c'est le moment de débrancher un peu le cerveau en fait.
1: Et
0: c'est bien aussi dans un festival d'avoir quelque chose un peu grand public, un peu plus léger.
1: Carrément, ça permet aussi des fois à des jeunes qui ont 15-16 ans de découvrir un festival et de découvrir des groupes qu'on voit avant, comme par exemple The Ghost Inside, qui a aussi un mastodonte de la scène metalcore américaine avec une histoire bien particulière. Toutes des histoires de vie assez folles que je vous invite à aller voir, notamment sur un reportage qui est fait sur suite à un accident en tourbus et tout ce qui a fait derrière que le groupe a pu se réinventer, revenir sur scène. Voilà, ça vraiment un groupe assez fort. Et puis on retrouvera énormément de groupes comme Paralix, comme on a écouté tout à l'heure, comme Beyond the Sticks, Bodyweb, Primal Age, Nucoré, les Basques, de hardcore. Bien carton aussi, donc il va y avoir plein de découvertes à faire derrière ces belles têtes d'affiche-là. On retrouvera aussi Cage Fight ce jour-là, groupe anglais, mais mené par une Française, Rachel Asp, qu'on a connu aussi à un moment dans le groupe Etz à l'époque. The Last Shape, les Toulousains, qui étaient anciennement Shutdown, qui ont changé récemment de nom.
0: Faut suivre.
1: Voilà, Iron Deficiency, groupe lyonnais, assez underground là aussi, vraiment hyper intéressant à découvrir dans la cage, donc... Donc voilà, on a vraiment un beau samedi aussi qui s'annonce à l'Extreme Fest.
0: Et là, tu vois, tu nous as dit jeudi, vendredi, samedi. Et je me rends compte quand même qu'il y a une grosse place donnée aux groupes émergents français qui viennent un peu de partout, pas forcément que des Parisiens, pas que.
1: Complètement.
0: Voilà. Ça, c'est hyper intéressant aussi.
1: Des groupes, on l'a dit juste avant, de Franche-Comté, de Lyon, de Toulouse, de Bayonne. Il y a pas mal de Lyonnais cette année, des Tarnais forcément. Il y a vraiment des Montpelliérains. Il y a une belle scène à Montpellier qui se crée. Et puis un petit peu dans tout le sud-est. L'an dernier, c'était la scène marseillaise qui était un peu à l'honneur. Et c'est vrai qu'on a la chance d'avoir ces artistes peut-être d'affiches qui vont permettre de toucher un public assez large, qui vont donner un petit peu la résonance de l'événement. Mais derrière, il y a tous ces groupes qui viennent le couteau entre les dents, on va dire, pour faire leur preuve, pour montrer de quoi ils sont capables. Et puis pour petit à petit occuper cette scène aussi. Et l'Extreme Fest fait partie de ces festivals-là qui permet à des groupes
0: d'émerger. S'exprimer.
1: Voilà, on en retrouve d'ailleurs chaque année derrière, souvent au Hellfest ou dans des festivals un peu plus généralistes aussi. Et c'est chouette de pouvoir être un peu un tremplin, ouais. Toute modestie gardée, bien entendu. Mais voilà, de pouvoir permettre
0: au bout de 13 éditions, c'est sûr qu'on s'en est rendu compte, en fait. Ouais, tout simplement, carrément. En fait, c'est pas une question de modestie ou de quoi que ce soit. C'est qu'on se rend compte que certains groupes, une fois qu'ils ont joué à l'Extreme Fest et dans d'autres festivals un peu similaires, hein, ouais. Oui, c'est... Quand ils ont fait des prestations qui valent le coup, quand eux-mêmes, après, derrière, bossent comme il faut dans le bon sens, ben, on se rend compte que ça passe des steps et les groupes deviennent de plus en plus intéressants, de plus en plus compacts, de plus en plus avec une proposition encore un peu mieux ficelée. Ouais. Et ça, c'est trop cool. Si on peut contribuer à ça de près ou de loin, ben c'est vraiment trop bien.
1: Et c'est toujours un plaisir de voir les projets des groupes évoluer aussi au fil des années et de les voir arriver des fois avec d'autres statuts aussi sur le festival. Donc c'est chouette, on a déjà envie de voir lesquels seront les prochains et qui est-ce qu'en 2030 on va programmer, qui sera déjà passé sur cette édition-là en fait, et qui sera peut-être justement tout en haut de l'affiche ou avec un autre projet complètement alien. Donc,
0: c'est ça. Puis c'est marrant, c'est des fois on connaît des groupes qui sont des petits groupes, etc., puis qui passent un step, puis on rencontre les gens, puis ils nous disent « Ah, mais peut-être cette année, on va être programmé Extreme Fest, machin, c'est un festival qu'on kiffe, où on vient chaque année et tout, ben là, on a l'opportunité d'y jouer, c'est génial et tout, merci. » Ben en fait, moi, je renvoie le merci et je renvoie le truc en disant « Ben en fait, les gars, c'est vous qui vous êtes donné cette opportunité-là, vous avez bossé, vous faites des prestations qui sont cool, vous avez des albums qui le font, vous avez une attitude qui va bien. » Ben c'est un plaisir de vous donner cette opportunité-là. Et si en plus vous kiffez le festival, c'est génial. Ouais. C'est un peu ce qui s'est passé avec Wake the Dead l'année dernière, que moi j'ai rencontré au Gros Tonneau. On était copains, voisins de stand, on va dire. On a fini copains de stand. Et c'était ce discours-là qu'ils avaient. Et c'était hyper touchant.
1: Et, ouais.
0: et c'est vraiment super de contribuer à la scène de cette façon-là. Quoi.
1: Complètement. Puis il y a chaque année des groupes comme ça avec des belles histoires. Et c'est toujours un plaisir de pouvoir de pouvoir créer des liens, et c'est à l'image du festival, c'est un festival, on va dire, où les liens sont très forts entre le public, l'organisation, les artistes. Par exemple, il n'y a pas de VIP à l'Extreme Fest, c'est quelque chose qui est hyper important, et voilà, nous l'idée c'est vraiment que tout le monde soit sur un pied d'égalité
0: et uni pour une scène, en fait.
1: Ouais, voilà.
0: Voilà, c'est ça qui est important,
1: et pour tous les moments qu'on va partager. Et justement, moi, j'ai hâte de voir le moment qu'on va passer samedi à l'Extreme Fest avec Ultra Vomit, parce que je pense que ça va être assez, assez atypique et assez différent de tout le reste. Donc, je suis très, très curieux. On va s'écouter un morceau issu de leur dernier album qui s'appelle donc Doigts de Métal. Voilà.
0: On se retrouve juste après ça.

0: Et voilà, c'était poésie. Pardon, parler de poésie zéro en antenne, et du coup, non, c'était ultra vomite.
1: Et ce n'était pas non plus Orelsan, pour ceux qui avaient un doute.
0: Ouais, vous l'avez raté à Post Guitare il y a 3 semaines.
1: Bien joué. Retrouvez-les en featuring avec Ultra Vomite à l'Extreme Fest.
0: Exactement. Et voilà, donc du coup, on a fait un petit peu tout le déroulé de cette programmation d'Extreme Fest avec 35 artistes à peu près à découvrir. Voilà, toujours pareil, énormément de découvertes, énormément de variétés. On va encore continuer là pendant la petite demi-heure qui nous reste à s'écouter pas mal de groupes. Et à vous parler surtout de ce festival Extreme Fest 13e édition, 30 juillet au 2 août, qui nous tient vraiment, vraiment à cœur aussi.
1: Ouais, ce festival avec plein de groupes sur scène, plein d'artistes qui vont venir chez nous, sur notre site, face aux festivaliers, et puis aussi plein de gens engagés, plein d'associations, plein de projets entre parallèles et internes, et voilà, en tout cas partenaires, qui vont aussi être présents sur le festival pendant tout ce week-end-là.
0: Exactement, et puis nous on a
1: sur plein de thématiques différentes.
0: Sur plein de thématiques, et c'est vrai que nous on a envie vraiment de travailler sur le fait que tout le monde se sente bien à l'Extreme Fest, sur le bien-être et la sécurité des publics. C'est un truc qui est vraiment important pour nous, et ça vient vraiment de valeurs qui sont profondes dans l'asso, des valeurs de convivialité, de respect, d'inclusion, de solidarité, qui sont les clés de Pollux Asso. Et l'idée, c'est vraiment que tout le monde puisse se sentir bien et à sa place sur le festival. Ouais. Et donc on travaille, comme tu disais, avec de nombreuses associations et avec une équipe notamment de la Fête Sûre et Responsable, pour vous offrir un cadre qui corresponde à toutes ces valeurs et à tous ces engagements.
1: Et surtout, on ne se prend pas pour d'autres, en fait. On ne s'estime pas bon en tout. On s'estime mobilisé sur plein de sujets, mais en fait, pour les faire aboutir dans le contexte de notre festival, de notre activité, ben on s'adresse en fait à des personnes qui maîtrisent, qui ont un petit truc avec le festival, avec notre asso, avec la musique, le rock'n'roll, la culture, et qui peuvent venir apporter aussi ce qu'ils sont et ce qu'est leur combat, ce qu'est leur mission, entre guillemets.
0: Et qui ont les compétences pour venir nous aider sur le festival. Il y a par exemple le planning familial, Addiction France, une sur cinq. Il y a également cette année Diversité Pastel qui est là aussi, qui est une association locale dans le Tarn qui défend les droits des personnes LGBTQIA+.
1: Et il y a une autre asso toulousaine aussi, dont je n'ai pas le nom, mais qui a comme projet de tourner sur
0: le
1: camion douche, pour amener justement la possibilité de prendre des douches, etc., dans la rue, aux gens qui sont en précarité.
0: Exactement. Il y aura aussi la SPA du Garric qui sera là pour toutes les questions de protection animale aussi. Donc voilà, énormément de sujets divers et variés. Et bien sûr, Naturasso, ce que j'allais oublier, qui est une double casquette, puisqu'ils ont leur espace pour sensibiliser à tout ce qui est respect de l'environnement, et qui font aussi partie de notre Green Brigade sur le festival. Alors attention, ils ne ramassent pas les déchets à votre place, ils sont là pour vous aider à faire le tri. Exactement. Voilà, nous le but, c'est qu'en en fait, on laisse le site dans le même état avant qu'après. Et pour ça, en fait, on a toute une équipe qui est là pour vous aider à savoir qu'est-ce qu'il faut trier, comment, où est-ce qu'on peut jeter les différentes choses pour faire le réassort de poubelles qui sont présentes un peu partout sur le site et signaler, et le camping, bien entendu. Donc l'idée, c'est de garder un site qui soit le plus propre possible et d'avoir un festival qui a aussi un impact assez limité, on va dire, sur ce point de vue-là.
1: Ben ouais, tout à fait. Après, on a aussi des assos engagés dans l'accessibilité qui viennent sur le festival. On aura quelqu'un d'élémentaire qui va venir. Parce que, alors, peut-être pas pour de suite, pour cette année, on aimerait postuler justement à leur
0: label. L'événement détonnant qui récompense les événements plutôt engagés en faveur de l'éco-responsabilité.
1: Tout à fait. Donc là, on a un premier rendez-vous de visite du festival et d'échange avec cette personne-là. Philou, toi, t'es engagé là-dessus, sur ce rendez-vous-là à l'Extreme Fest
2: d'ailleurs. Oui, tout à fait. Ouais. Alors du coup, ils doivent venir pour visiter le festival.
1: L'état des lieux, un peu.
2: Et arriver à... Donc il y a plusieurs points pour arriver à être labellisé. Donc ils vont faire une sorte d'audit, là où ils peuvent nous apporter conseil pour qu'on s'améliore et qu'on soit le plus éco-responsable possible. Du coup, que notre impact sur la nature soit le plus minime possible.
0: Voilà, il faut savoir que quand on fonctionne sur l'Extreme Fest, sur ces sujets-là, on s'y prend toujours sur le long terme. On essaye de pas faire du one-shot ou quelque chose de fait un peu vite à l'arrache pour en fait cocher des cases, remplir des dossiers et aligner des labels. On va plutôt se faire vraiment accompagner par des structures compétentes qui vont pouvoir nous apporter un petit peu leur expertise, qui vont venir une première fois faire un diagnostic vraiment de nos pratiques, de ce qu'on fait actuellement. pouvoir nous aider aussi à savoir un petit peu sur quel point on peut s'améliorer, savoir ce qui est bien aussi, il faut le dire. Des fois, par exemple, là, l'an dernier, on est passé quand même sur du 100% local derrière le bar, avec une réduction drastique du plastique, avec un passage en fût pour les softs, pour les, tout ce qui est plus de plastique derrière les bars. Ça fait partie des engagements assez forts aussi, parce qu'il faut savoir qu'historiquement, on était quand même sur un partenariat avec une brasserie pas du tout artisanale et pas du tout locale, et où c'est aussi un choix de vouloir faire ces changements-là. Et voilà, donc il y a des choses qui sont faites, et nous, on a besoin de ces structures qui sont vraiment la compétence pour venir voir un petit peu ce qui se passe chez nous, nous dire comment on fait, nous apporter un petit peu leur expertise. Nous, à partir de ce diagnostic-là, on réfléchit toute l'année après avec toutes les équipes pour savoir un petit peu comment est-ce qu'on peut s'adapter. Et l'idée, c'est de prendre 2-3 ans pour vraiment arriver sur quelque chose de, de durable et d'assez costaud.
1: Et
0: en
1: puis dans ces 2-3 ans-là, il y a des échanges avec ces structures-là, avec ces partenaires-là. Et puis c'est aussi le temps aussi pour nous de se former, d'échanger sur les sujets, d'avoir une base commune, un tronc commun, que ces idées-là et ces façons de voir les choses et de les adapter à notre activité, elles se diffusent aussi dans notre association, parce que c'est important en fait que ça avance collectivement. C'est pas le sujet de deux personnes dans l'asso, c'est le sujet de l'asso dans son entièreté. On a fait ça avec la fête sur irresponsable. C'est un sujet qu'on a voulu mener, de prendre de front à bras de corps. Et c'est ce qu'on a fait. On a contacté des gens pour faire un état des lieux, pour discuter avec eux de notre façon de faire et de vouloir faire. Et ensuite, on s'est formé. Ensuite, on a fait un plan d'action. Et puis, petit à petit, on l'a mis en place. Et puis, régulièrement, il faut
0: On se confronte à la réalité pour le réadapter chaque année aussi.
1: C'est ça. Régulièrement, c'est ça qui est intéressant. Il faut faire des bilans et prendre du recul pour voir qu'est-ce qu'on a fait de bien, de moins bien. Et ça, c'est bon pour la fête sur irresponsable, comme on dit chez nous, pour l'éco-responsabilité, pour l'accessibilité, pour l'égalité.
0: Chaque chantier se mène de front et demande du temps d'assimilation, de travail. Et puis, une fois qu'on y est arrivé, il ne faut pas se dire qu'on est arrivé, mais il faut se dire qu'on a encore tout à faire et que les choses ne sont jamais gagnées. C'est comme tout ce qui va être la lutte contre toute forme de violence ou de discrimination, qu'elle soit sexiste, raciste, homophobe ou autre. On n'est jamais à l'abri. Nous, on met des dispositifs en place, on met des choses en place qu'on a appris à faire. On est toujours là à les questionner aussi. C'est aussi l'affaire de tout le monde. Et pas juste des personnes qui posent le cadre. Nous, on pose un cadre, mais c'est à tout le monde aussi de pouvoir apporter sa pierre à l'édifice. Et c'est des choses qui ne sont pas figées. Ça ne veut pas dire qu'on n'a pas le droit à l'erreur. Ça ne veut pas dire qu'on ne peut pas se planter des fois. Mais par contre, à chaque fois, on apprend et on essaye de faire quelque chose de constructif et de faire vraiment un modèle qui soit assez humain et durable au sens large du terme,
1: dire. C'est ça. L'important, c'est d'avancer, de se poser des questions, de tenter des choses, d'essayer d'aller plus loin. Et c'est ça qui est super intéressant. Comme on disait, le concert, la scène, etc., devient un prétexte face à toutes ces thématiques-là. C'est super cool dans une asso comme la nôtre de pouvoir faire avancer ces thématiques et aussi après de pouvoir en faire profiter l'intégralité de la scène ou du domaine culturel en fait, de notre territoire.
0: C'est ce que j'allais dire aussi, c'est que en fait, ce terrain d'expérimentation hyper riche qu'est l'Extreme Fest aussi, ça permet vraiment de pouvoir faire des choses qu'on peut transmettre après. Par exemple, Pollux Asso est quand même relais départemental sur tout ce qui est prévention, réduction des risques au niveau du département du Tarn. C'est-à-dire qu'on peut mettre à disposition à peu près tous les week-ends en ce moment, vu qu'il y a des événements tous les week-ends, des protections auditives, des campagnes de prévention sur tout ce qui est la réduction des risques. Et puis, des petits échanges aussi informels, parce que c'est bien beau de prêter du matos, mais en fait, toutes ces assos-là qui nous contactent, on discute un petit peu avec elles aussi, et puis on leur explique un peu ce qu'on met en place, comment, et on les aide à avancer de leur côté, avec elles aussi leur singularité, et des fois, on apprend de ces structures-là aussi.
1: Tout à fait. En fait, nous, on a travaillé le sujet depuis pas mal d'années, et en fait, on arrive à une organisation sur ces thématiques-là qui commence à porter ses fruits, en tout cas, et tenir à peu près la route, et ce qui serait bien dommage, c'est de garder tout ça pour soi. Donc en fait, on est hyper ouvert aux échanges, aux rencontres, et régulièrement, chaque année, on organise d'ailleurs des tables rondes où on peut se réunir avec tous les acteurs culturels tarnais pour échanger là-dessus. Et au début, la première table ronde, on était 4 ou 5. Je pense qu'à la dernière, on était entre 15 et 20. Donc ça, c'est super cool que ça avance, et avec des gens, avec des profils complètement différents, et pour autant, tout le monde va dans la même direction, et c'est super cool. C'est pour dire, on avait même un club de moto autour de la table la dernière fois. pas les pires, hein, ce qu'on peut s'imaginer, un peu plus accessible et un peu plus ouvert sûrement. Donc voilà, mais c'est bien aussi que des gens comme ça en viennent à se poser des questions. Ça veut dire que ça rentre dans les mœurs, ça veut dire qu'ils voient autour d'eux que les choses changent et que du coup, ben, peut-être ils pourraient s'y mettre aussi. Donc ça aurait été dommage de leur fermer la porte au nez. On s'est dit que ben on allait les accompagner, voir un petit peu ce dont ils avaient besoin, et voilà, et ça c'est hyper enrichissant, et évidemment on apporte de l'expérience aux gens, on apporte une façon de faire et tout, mais en retour aussi sur le moyen terme, eux nous apportent leur expérience, ce qui a marché chez eux, moins marché, etc. Et c'est au final c'est un échange, et on s'inspire les uns les autres pour faire avancer les choses.
0: De la co-construction, et on fonctionne vraiment comme ça. C'est pour ça qu'on vous demande votre avis aussi à chaque fois à la fin du festival dans des enquêtes publiques qui nous permettent de faire vos retours. Donc voilà, saisissez-vous des outils qu'on vous met à disposition, et pour en revenir au festival, bien sûr, si vous avez besoin d'aide n'importe quand, n'importe où pendant le festival, vous avez l'espace de la fête sur irresponsable et l'équipe de la fête sur irresponsable qui est repérable avec les gilets violets, les oreilles de chat. Vous avez un numéro d'urgence qui est affiché partout sur le festival, un mail aussi, des boîtes à témoignages, un module qui sera normalement mis en place sur l'application aussi du festival. Donc vous avez plein de moyens, bien sûr, pour vous rapprocher de toutes les équipes, les bénévoles, la sécurité.
1: Disons que dans quasiment toutes les équipes, en tout cas celles qui sont en interface avec le public, vous avez au moins un chef d'équipe minimum qui est formé à ces thématiques-là, de pouvoir porter secours, assistance. Voilà, donc n'hésitez pas à aller voir des membres de l'ORGA si vous vous sentez en danger ou en précarité.
0: On est là.
1: Ouais.
0: Et on va s'écouter un petit morceau, on va continuer à dérouler un petit peu notre setlist.
1: Allez,
0: avec un groupe franco-londonien qui s'appelle Cage Fight. On en parlait justement tout à l'heure, on déroulait un petit peu le samedi, porté par Rachel Asp, avec le morceau qui s'appelle Oxygène. Là aussi un album qui est sorti le 1er mai 2026, donc hyper récent, bien carton, bien énergique, vous allez voir, on s'écoute ça de suite.

0: C'est la puissance de Cage Fight sur Pollux Mag FM.
1: Cage Fight que vous retrouverez donc samedi à l'Extreme Fest, ça va être bien carton, je pense. Mmh. Qu'on n'aura pas fait dans la cage avec le nom, ça aurait pu prêter, mais.
2: C'est vrai. Les gens vont aller se masser autour de la cage, et en fait, non, ça va débuter sur une autre scène.
1: En tout cas, on a hâte du coup d'y être à l'Extreme Fest. C'est dans 3 jours, on se retrouve donc dès mercredi. Mercredi 29 juillet à partir de 18h, ouverture du camping, soirée Aligo Saucisse. On enchaînera ensuite avec 3 jours de concert du 30, jeudi 30, vendredi 31, samedi 1er août. Cool. Et voilà, on a vraiment hâte de vous accueillir sur le festival. Ça va être la fête, vraiment. Dépêchez-vous, vos billets sont disponibles sur notre site internet www.extremefest.fr à l'office de tourisme de Carmo et d'Albi, avec 1 euro de frais de lock, c'est les tarifs les moins chers à Carmo et sur toutes les plateformes habituelles. Donc voilà, si c'est pas encore fait, foncez à l'heure actuelle. Voilà, cette émission est pas en direct, mais peut-être qu'il vous restera plus beaucoup de billets à ce moment-là. En tout cas, on l'espère. Donc foncez et venez faire la fête avec nous pendant quelques jours. Venez profiter, venez découvrir.
2: Venez passer 3 jours de midi à 2h du mat quasiment. On commence avec ouverture du festival à midi, de nos food trucks, le stand Pollux et les animations, etc. Le plateau premier radio.
1: Concert. Ouais. Premier concert à 14h.
2: Ouais. Trop cool. Après, on enchaîne avec des petites pauses cette année qui ont été distillées par-ci par-là entre les groupes pour prendre le temps tranquillement de prendre le temps avec ses potes, prendre le temps au comptoir, prendre le temps
1: de profiter,
2: d'aller voir les standiers, tout ça. Et puis après, on se retrouve sur la dernière demi-heure, trois quarts d'heure dans le bol avec un DJ qui va vous ambiancer comme jamais, les choupitos de notre fameux bar en cage. Et puis après, c'est reparti pour une petite nuit. Et puis on remet ça
1: une
2: le lendemain.
1: Une petite nuit, un bon gros réveil. Et puis c'est parti, pied au plancher.
2: C'est ça.
1: Et on va s'écouter du coup un autre groupe de cette programmation, un groupe qui s'appelle Rêve Noir. C'est un groupe metalcore emo français qui a un côté vraiment très très émouvant, qui prend vraiment au trip et en même temps qui a une grosse pêche au niveau son.
2: Okay.
1: C'est un morceau qui s'appelle Red Ice qui est sorti le 12 mars 2026.
2: On l'écoute dans le noir.

0: Et oui, c'était Rêve Noir sur Pollux Mag FM, ce groupe à l'atmosphère si particulière.
1: Exactement.
0: Qu'on va découvrir sur l'Extreme Fest. Merci Vincent de nous avoir choisi ce morceau qui particulièrement nous met bien dans l'ambiance du live
1: on
0: à venir.
1: On a hâte d'y être, ça va être super bien.
0: Voilà, alors Elisa, elle croyait que c'était ce rêve noir, mais non, en fait, c'est pas ça. Elle était prête à nous le chanter a cappella et tout, mais...
1: De toute façon, maintenant qu'elle fait de la batterie, bientôt, l'an prochain, on la voit à l'Extreme Fest, Elisa. T'es chaud ?
2: Pas tout de suite, je pense.
1: Mais si.
2: Non, non.
1: Le groupe des Bloody Patchol, version musique.
2: Ce serait tellement stylé.
1: Le nom, il est déjà là, en plus, ça suffit au final, ça marche bien.
2: Mais oui.
0: Le plus important dans un groupe de rock, c'est le nom.
2: Mais un jour peut-être.
0: Trop bien.
1: Et d'ailleurs, en plus d'être à l'accueil bénévole et sur le bar orga, est-ce qu'il y aura aussi d'autres personnes des Bloody qui seront là sur le festival ?
2: Oui, il y aura toujours le stand Bloody Patchol, l'assaut de roller derby de l'Albigeois.
0: Cool.
2: Et on a préparé des animations.
0: Trop cool.
2: Il faudra venir nous voir. Je sais, je peux pas trop vous en dire parce que c'est une surprise, mais venez nous voir.
0: Bon, c'est dans 3 jours. Hein.
2: Oui.
0: Ok, ça marche.
1: En tout cas, ça m'avait permis de mettre en avant un petit peu encore tout le lien entre Pollux Asso, l'Extreme Fest et le territoire avec plein de partenaires locaux et des actions qui sont développées vraiment toute l'année, notamment dans le territoire du Ségala.
0: Ben oui, ça nous tient à cœur en fait tout ça parce que une bonne partie des membres de l'association habite dans le Ségala Tarné, autour de Carmo, tout ça, Carmo, Blaye, Cagnac-les-Mines, Saint-Cernin-les-Mayoc, enfin moi je ne vais pas citer la Bastille-Gabors, je ne vais pas citer tous les noms qui se cite avec un bon accent du sud-ouest.
1: Vous achèterez une carte du Ségala Tarné et vous verrez.
0: Ouais. Une carte en relief, là, tu sais.
1: Ouais.
0: Bien kitsch.
1: On va en faire une sur le festival.
0: Mmh. Et donc, c'est important pour nous aussi de faire vivre ce territoire-là toute l'année avec plein d'actions et surtout rencontrer les gens qui ont envie que ce territoire bouge, justement. Mmh. Et ça, on le fait au travers, évidemment, de l'Estafette.
1: Et ouais, des concerts du Ségala Music Tour, qui sont des concerts itinérants aux quatre coins du Ségala Tarné. On a eu une première date de lancement à Cap Découverte qui était le 9 mai, avec une journée hyper familière et hyper ouverte. Ensuite, on a enchaîné avec des dates à Mirandol-Bourgnougnac, à Thaïs, à Val-d'Eriès, la Bastide-Gabos.
0: Bravo, tout ça de tête.
1: Voilà, il y en a une des quatre d'ailleurs, Thaïs, ce sera plutôt en septembre.
0: Ouais.
1: Voilà, et c'est l'occasion aussi d'arriver avec des programmations peut-être un petit peu plus grand public, un peu plus accessible, sur des événements qui sont gratuits en plein air, faits avec les assos locales. À chaque fois, vous avez le comité des fêtes ou le club de rugby ou autre qui vient prêter main forte et faire la restauration aussi sur cet événement. On essaie vraiment de construire ça avec les communes et ça nous permet d'aller organiser dans des concerts dans des villages souvent peu dotés en équipement culturel.
0: Tout à fait.
1: Parfois une salle des fêtes, mais pas tout le temps.
0: Parfois un comité des fêtes, plus ou moins de sommeil.
1: Voilà, c'est ça, et ça permet vraiment de réactiver toutes ces choses-là et d'arriver à faire des événements, des fois où il y a plus de personnes sur le concert que d'habitants, comme l'an dernier à Jouqueviel, et c'est vraiment des moments assez magiques.
0: Ouais,
1: et
0: puis c'est génial parce qu'en fait... On rencontre les gens du coin, on rencontre ces fameux comités des fêtes ou les équipes municipales, etc. Et c'est super bien de voir que sur le papier ou comme ça, a priori, on n'a rien à foutre ensemble et qu'à la fin de la journée, souvent on repart et qu'est-ce qu'on se dit ? Qu'on est les mêmes et que ce qui nous importe, c'est de sortir de chez nous, rencontrer des gens, faire des choses ensemble, profiter d'un bon concert, d'un bon moment convivial, festif. Et voilà, et que ça fait partie de la vie. Ça n'a pas de prix et c'est la balance obligatoire à ce monde pas tous les jours cool et voilà et du coup c'est vraiment super de pouvoir faire ça avec toute cette population dans ces gars-là
1: et qu'on retrouve petit à petit de plus en plus nombreux à l'Extreme Fest aussi ça c'est chouette
0: c'est vrai.
1: Et c'est aussi plein d'autres choses notamment cette année on a eu l'occasion d'avoir des ateliers d'action culturelle des ateliers de pratique musicale autour de la musique du Zimbabwe donc là on a pu regrouper un groupe de jeunes. Pardon, c'est pas du tout radiophonique. On a bientôt à 2 heures d'émission. En tout cas, on a pu inviter des jeunes du village de Mirandol à venir pendant quelques jours participer à un atelier de musique avec l'association Mbira Tarn qui leur a fait découvrir la pratique de certains instruments. Ils ont créé un morceau ensemble qui sont ensuite allés présenter sur la scène de l'Estafette pendant le concert du Ségala Music Tour qui avait lieu dans ce village. Et c'est aussi ça, c'est permettre à des gens qui n'ont pas forcément toujours l'accès à une pratique musicale de pouvoir faire et créer ensemble. Et ça, c'est hyper important aussi pour nous.
0: Ouais, et puis donner la preuve par l'exemple que la diversité, c'est peut-être une chose qui est de notre plus grosse richesse, en fait. Des gens qui font de la musique du Zimbabwe, qui vont au fin fond du Ségala pour les enfants des villages et tout, c'est vraiment trop cool. Et ça, par l'intermédiaire d'une association qui organise un festival comme l'Extreme Fest, par exemple, là, dans la diversité, on y est carrément. Et en fait, les moments sont super bien et ils sont marquants, ils sont riches.
1: Et tout le monde apprend un petit peu à découvrir l'autre et c'est hyper important. Exactement. Pour nous. C'est vrai que dans la découverte, nous, on essaye aussi de pouvoir faire découvrir un petit peu justement notre culture musicale, tout ce qu'on fait à travers aussi une expo sonore qui a eu lieu pendant un mois à la médiathèque de Carmaux avec toute une sélection de CD qui ont été envoyés depuis 2 ans gentiment par pas mal de groupes notamment. Tous ces groupes dont on parle, qui sont plutôt les groupes émergents et plutôt les groupes à découvrir, en fait, on a une collection comme ça d'une quarantaine, cinquantaine de CD. Alors, c'est un peu old school, mais ça a le côté au moins visuel qui fait qu'on peut découvrir la programmation à travers une petite expo avec des cadres, mais aussi avec des CD qu'on peut écouter, parce qu'il y a de quoi écouter aussi à la médiathèque. Et ça permet vraiment de faire découvrir toute cette esthétique-là, au moins par l'angle visuel de la pochette d'album.
0: Ça rajoute un peu de personnalité à la musique. Quoi.
1: Et derrière, par la musique aussi. Il y a aussi une expo qui a lieu à l'office de tourisme actuellement et qui sera encore présente pendant l'Extreme Fest. Si vous voulez voir cette expo dédiée à l'Extreme Fest, expo photo avec justement nos photographes qui sont là tous les ans, c'est une belle manière de les remercier aussi.
0: Elle est où cette expo, Vincent ?
1: Elle est à l'office de tourisme du Carmo-Ségala, à Carmo.
0: Yes.
1: Et il y a aussi cette volonté d'avoir un dialogue un petit peu sur le territoire avec l'idée de forcément pouvoir mettre en avant notre territoire, mais pouvoir aussi permettre à des gens de le découvrir avec notamment un partenariat avec l'office de tourisme du Ségala Tarné et un concours Ségala qu'on mène pour la deuxième année où l'idée c'est de faire gagner donc 2 séjours pour sur notre territoire dans des chambres d'hôtes le mardi et mercredi avant l'Extreme Fest avec tout un programme d'activités. Donc cette année il y avait une visite notamment du musée de la mine, un passage aussi au domaine Guérard pour découvrir tout ce qui est la culture viticole des vignobles gaillacois. Et l'idée c'est de pouvoir avoir vraiment ce dialogue entre d'un côté un territoire et un public qui est ancré dans le territoire pour une bonne partie, mais pour certains qui viennent un peu plus loin, vraiment qu'on puisse passer un petit peu ses vacances à l'Extreme Fest aussi et découvrir tout ce qu'il y a autour en plus de tout ce qu'il y a sur scène.
0: Ouais, et puis ça prouve aussi que l'asso, le festival sont ouverts sur leur territoire et qu'on se pose des questions sur qui fait quoi et à quoi on peut contribuer, qu'est-ce qu'on peut enclencher. Alors, c'est pas grand-chose, mais c'est peut-être le début de choses plus grandes. Et puis, c'est toujours la promotion de notre territoire. Et c'est beau
1: plein de petites choses qui, les unes aux autres, en fait, petit à petit, créent une dynamique, permettent de créer des liens. Par exemple, on a créé pas mal de liens avec justement ces chambres d'hôtes, ces hébergeurs qui nous disent, moi, tous les ans, j'accueille des gens du festival dans mon logement et tout ça. Et c'est hyper chouette aussi. Ça permet de voir d'un autre œil, en fait, le festival. Ça permet des fois de faire venir aussi, ces hébergeurs sur le festival et qui découvrent aussi, ce qui se passe. Il y a vraiment un vrai dialogue hyper intéressant et qui est encore beaucoup à construire, mais qui se construit année après année. Et c'est vraiment chouette, quoi.
0: Puis on a aussi soirée d'été à Carmaux.
1: Complètement, soirée d'été à Carmaux, j'allais oublier, qui avait lieu cette année le 22 juillet. C'est tous les mercredis durant l'été des concerts gratuits organisés par la ville de Carmaux. Et chaque année, on propose une programmation avec cette année Happy Devils, groupe blues qui revisite un petit peu des classiques avec un folk hyper intéressant.
0: Mais ouais, voilà, plein de choses sur le territoire, plein de choses autour du festival et ça c'est trop cool.
1: Carrément.
0: Et
1: artistes aussi issus de la scène locale à découvrir, comme exemple Bimorph ou Missing Number cette année.
0: Et ça fait bien plaisir de les avoir et puis de les accompagner dans leur progression, en fait, tout simplement, quoi. C'est des groupes qu'on voit débuter et puis prendre un peu d'assurance, et donc si on peut les accompagner, c'est cool, et puis après ils feront ce qu'ils voudront de leur projet, mais nous, on sera toujours là à leur côté pour les aider, filer un coup de main.
1: Il y en a quelques-uns comme ça, notamment un qui s'appelle Madame, qu'on a vu un peu évoluer, qui a bien plus besoin de nous maintenant, mais qui a quand même passé par l'étape Pollux Asso et Extreme Fest après. Et c'est tout le mal qu'on souhaite à tous les autres groupes qui peuvent passer par la scène locale. Et on va s'écouter justement Missing No avec le morceau Sick. On s'écoute ça de suite.
0: Les représentants du Tarn.

0: Missing Number, qui représentera le Tarn Sud, la scène Castres, du coup, sur l'Extreme Fest cette année.
1: Epimorph, c'est pareil, hein, Tarn Sud.
0: Il y en a d'Albi.
1: Ah oui, il y en a d'Albi
0: ouais,
1: aussi.
0: Albi, ouais. Alors, c'est un peu... On peut former à l'université d'Albi.
1: Ah oui, je me trompe.
0: Voilà, si vous nous écoutez que vous n'êtes absolument pas du Tarn, désolé pour ces apartés, mais voilà, c'est des choses qui sont importantes pour nous et qu'on aime bien mettre en avant.
1: Radio Albigès, on est d'Albi, on est du Tarn.
0: Voilà, et on vous invite à venir découvrir notre beau département et notre beau festival à Cap Découverte du 30 juillet au 2 août. Avec
1: Toulouse et Albi.
0: Exactement, on vous encourage à écouter Yves Coulon aussi sur la route de l'Extreme Fest. Ou sur le retour, au choix, ça vous fera un petit changement musical. Mmh, on vous en dit pas plus, on vous laisse aller voir. Mais voilà, donc on vous rappelle l'ouverture du camping le mercredi à 18h cette année. 3 jours de festival à fond les ballons avec plus d'une trentaine d'artistes. Et puis voilà, on a vraiment hâte de vous retrouver.
1: Ouais, d'être tous ensemble là dans ce petit espace clos qu'est le festival, ce petit moment de liberté, ce petit moment où les règles qui prévalent sont celles qu'on aura décidées, dans toute proportion gardée, je m'entends, mais vous voyez ce que je veux dire. Et ça, c'est important aussi d'avoir des petites soupapes comme ça, des petites bulles d'oxygène, des moments où on se sent... je sais pas, dans une société peut-être qui nous ressemble un peu plus. Alors même si c'est un peu l'oasis planté au milieu de la campagne du Ségala, ben voilà, profitons-en en tout cas 3 jours de passer de bons moments, d'être unis et puis d'être aussi dans les valeurs de l'assaut, la convivialité, le respect, l'inclusion et la solidarité, c'est le plus important. Et puis il faut être endurant aussi en festival, donc il faut se préserver les autres, il faut quand même être pied au plancher de la fête, mais toute proportion gardée, pas trop se mettre dans le rouge.
0: Elisa, Filou, vous avez hâte vous? C'est quoi qui vous tarde sur l'Extreme Fest?
1: De vous mettre dans le rouge.
0: Filou, tu vas te casser quoi cette année?
2: J'espère rien, je sais pas, je vais pas dire j'espère rien parce que chaque fois je me casse un truc, mais... Ouais non, moi il me tarde de retrouver les gens, quoi, les sourires, l'énergie. Et ouais, toute cette ambiance de colo là, qu'on prend des vacances que pour ça, quoi. Et du coup, on part pas en vacances forcément pour aller à l'extrême. Et j'adore ça, quoi. Et je ferai ça aussi longtemps que mon corps le permettra. Pas longtemps, quoi.
1: Toi, Elisa?
3: Non, ouais, moi de revoir les copains, de voir les têtes qu'on voit pas pendant un an et qu'on va retrouver au bénévolat, mais aussi dans le public.
1: C'est clair, trop bien.
3: Puis les concerts, quand même.
1: Ben oui. Et toi, Vincent?
0: Et moi, plein de choses. Après, c'est toujours un mélange d'émotions un peu bizarre, je trouve, avant d'arriver sur le festival, parce que pour le coup, moi, c'est une passion, c'est aussi mon métier. Et c'est une grosse partie de mon boulot, c'est à peu près 50% de mon temps de travail pendant un an. Du coup, quand on commence à ouvrir les portes, on est en train d'ouvrir celle de l'année d'après déjà.
1: Et oui.
0: Et en même temps, on essaye de profiter un peu de ces quelques jours où on a passé un an vraiment à les préparer, alors avec tout le collectif de l'asso, et de gérer un petit peu tout ce qu'il y a à gérer, mais c'est toujours des émotions hyper fortes, et c'est là où on se dit aussi que c'est pour ça qu'on fait ce métier-là, et c'est vraiment des moments assez magiques à vivre avec plein de gens fantastiques. Puis moi, ce que j'ai hâte, c'est de pouvoir avoir un moment où je vais me poser en plein milieu des gens et regarder tout ce qui se passe autour, en fait, et juste voir des gens sans rien faire, et juste... prendre un peu cette énergie-là, en fait. Et ça, moi, c'est vraiment le truc qui me fait vibrer sur le festival avec tout le reste qu'il y a autour, en fait. C'est tous les moments. Et puis, c'est ce moment-là où tu ressens tout ça, quoi.
1: Bah ouais, je vois bien ce moment-là dont tu parles, où tu te retrouves tout seul un moment, soit en bord de pit, soit reculé derrière un peu tout le monde, le gros du public, ou voilà, où tu regardes autour de toi et tu fais « Waouh, je contribue à ça ». Ça fonctionne, les gens sont là, c'est cool, on est tous dans une même dynamique et tout, je fais partie de ça, c'est cool, ouais, c'est des bons moments ça, c'est vrai, c'est vrai.
0: Et puis on a hâte de revoir du coup tous les bénévoles, tous les gens qui filent un coup de main à l'asso toute l'année aussi, tous les salariés aussi, mais non, parce que c'est quand même quasi 50 salariés intermittents et 6 salariés permanents, l'Extreme Fest.
1: Tout à fait.
0: Là où beaucoup de festivals de cette échelle-là sont des fois un peu sur l'entre-deux, nous on a fait le choix vraiment aussi. Que sur les postes à responsabilité, il y a des gens dont c'est le métier. Et...

0: Ça va être mon dernier festival en tant que co-président Pollux. Donc ouais, ça va faire un petit quelque chose aussi, mais c'est cool. Voilà, il faut passer la main et le futur va être bien, bien occupé aussi et ça va le faire.
1: On a hâte toujours de là, quand même. Vous en dire plus aussi et puis vous retrouverez toujours Jimmy à la billetterie, vous inquiétez pas. On en profite en tout cas pour terminer cette émission en remerciant vraiment tout le monde et en vous disant à dans 3 jours pour faire la teuf. Et on va s'écouter justement un groupe mené par Emile qui est membre d'une de ses assos qui s'appelle le Ripfest avec qui on est en lien toute l'année avec son groupe Beyond the Sticks. Un morceau qui s'appelle Never Ending War qui est leur nouvel album Divide est sorti en 2026 là aussi. On va s'écouter ça pour finir l'émission entre potes.

0: Et voilà, on termine cette émission avec Beyond the Sticks.
1: Et oui, Production Mag FM touche à sa fin. Merci à vous d'avoir passé ces deux heures avec nous. Émission spéciale Extreme Fest 2026.
0: Et ouais, on vous retrouve dans trois jours sur le pit, branle-bas de combat. Et pour Production Mag FM, on se retrouve en septembre après des vacances bien méritées.
1: Merci Philou, merci Elisa pour la technique.
2: Et avec plaisir.
1: Et vos interventions bien à propos. Et puis jingle, un bisou à Michel Drucker, merci à Radio Albigès et puis
0: Radio Ardotan, bon Radio et tous les copains de la radio, écoutez c'est l'Extrême ça. Radio. À très vite.
1: Passez un bon été. Ciao ciao.

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1: Ce qu'on est nombreux à défendre, et notamment dans cette salle, c'est l'éducation populaire. Alors je dis tout de suite, l'éducation populaire a un problème. C'est son nom. Parce que si je vous dis éducation populaire, vous entendez tout de suite éducation du peuple. Vous savez, il y aurait une élite éclairée qui serait chargée d'éduquer le bas peuple. Non, non, ça c'est le trip de la démocratisation culturelle. C'est pas celui de l'éducation populaire. Non, non, l'éducation populaire, c'est une éducation dont la forme est populaire. C'est-à-dire qui se donne pour objectif de créer les conditions pour permettre aux individus de s'éduquer ensemble. Personne n'éduque personne. Personne ne s'éduque seul. Les individus s'éduquent ensemble par l'intermédiaire du monde. Ça, c'est une phrase de Paulo Freire, pédagogue brésilien. Ce qu'il veut dire par là, personne n'éduque personne, personne ne s'éduque seul, les individus s'éduquent ensemble par l'intermédiaire du monde, c'est qu'en fait, le travail de l'éducation populaire, c'est de créer les conditions pour que nous puissions nous enrichir mutuellement de nos cultures. Nous ne sommes pas du tout en déficit de culture, nous sommes tous en excès de culture, nous en savons plus qu'on est autorisé à en dire ou à en faire. Et que cette culture, ce sont nos expériences, c'est la culture ouvrière, c'est la culture féministe, c'est la culture paysanne, c'est la culture du réfugié qui traverse la Méditerranée pour venir s'installer en France. Et que le travail de l'éducation populaire, c'est qu'on s'enrichisse de ces cultures, donc de ces expériences, donc de ces savoirs. Personne n'éduque personne. Personne ne s'éduque seul. Les individus s'éduquent ensemble par l'intermédiaire du monde.

C'est une musique bien solennelle pour parler d'éducation populaire, vous ne trouvez pas ? C'est la musique du film Joker de Todd Phillips. Un film où un personnage malmené par la vie et à la sensibilité à fleur de peau pète littéralement un plomb quand il s'aperçoit de l'ampleur des faux-semblants qu'engendre et porte la société. La société capitaliste, en tout cas. Et de faune et de clown prompt à faire rire pour oublier la misère, il devient celui par qui la misère arrive et se presse d'en rire maladivement. La première fois que j'ai compris ce que pouvait être l'éducation populaire, c'est un peu ce sentiment, le passé psychologiquement lourd à moins, quoique, que j'ai ressenti. L'impression que la pratique de l'éducation populaire pouvait faire tomber des masques et des faux-nés, qu'elle nous invitait à débattre, s'écouter et comprendre, plutôt qu'à fuir, se cacher derrière des postures, se raconter des histoires et s'entre-déchirer. Elle faisait acte à la fois d'humilité et d'ambition. Ce podcast est la suite d'un premier écho, épisode 0, de l'Assemblée Générale de la MJC d'Albi le 14 mai 2022, dernière Assemblée Générale à avoir lieu dans ses locaux historiques rue de la République à Albi, tout un symbole. Et ce podcast est aussi le début d'une série de questionnements autour de la notion et des pratiques d'éducation populaire aujourd'hui, dans un monde en crise, notamment démocratique et sociale, avec toujours comme fil rouge l'histoire emblématique, à plus d'un titre, de la MJC d'Albi.

0: Alors simplement introduire le propos de Bernard, et je me lève, parce que c'est un monsieur qui a été présent voilà, depuis une quarantaine d'années, pardon pour la voix qui tremble, et dans ses derniers temps associatifs. Et donc il va venir lire un texte qu'il a préparé. En tout cas, voilà, je voulais qu'on salue, avant même sa lecture, son militantisme depuis les années 80 au sein de l'association, et qui est encore... bien mobilisé aujourd'hui auprès de nous et auprès du tissu albigeois. Merci.
1: Oui, bonsoir, bonjour et tout.
2: En préalable, je veux dire que le rapport moral, nous l'avons fait ensemble. Mais je voulais apporter un point de vue personnel. Excusez-moi. Depuis 50 ans, je fréquente la MJC. D'abord en tant que simple adhérent, puis depuis les années 80, membre du conseil d'administration, puis ensuite président pendant une dizaine d'années. Et excusez-moi, je suis comme nous tous confrontés à un présent difficile et incompréhensible. J'ai commencé à travailler à... J'arrive pas. À 18 ans, et issu du syndicalisme chrétien, j'ai passé ma vie dans le monde associatif. Depuis les camps de vacances, pour des adolescents du 9-3, jusqu'au planning familial, accueilli ici, comme tant et tant d'autres associations, à la Maison des Jeunes et de la Culture de la Vie. Ceci s'était toujours passé dans un climat de confiance et de respect avec les différents partenaires. C'est donc fort de cette confiance vécue que nous, la MJC d'Albi, avons abordé nos premières difficultés avec la municipalité actuelle. D'abord, je vais aller très vite, puisque le rapport moral en fait état, la division par deux en décembre 2020 de la subvention accordée par les différentes municipalités au fil des années, en reconnaissance du travail accompli, non seulement envers la jeunesse, mais aussi dans le développement culturel et artistique d'Albi. À une époque où Albi, c'était plutôt le désert culturel. Il faut quand même le rappeler. Puis, la non-réponse de notre demande annuelle de subvention 2022-2023, faite comme d'habitude à l'automne, régulièrement. Et là, pas de subvention. Encore plus surprenant, même pas de vote en conseil municipal. Aucun vote, aucune explication, aucune discussion, aucun débat. En quelque sorte, une sorte de déclaration de guerre, quoi. En janvier 2022, nouvelle décision de ne plus assurer financièrement le poste du directeur. Et le 29 mars, courrier demandant à la MJC de quitter les lieux à la prochaine rentrée scolaire. Voilà, et ça c'est le factuel. Voilà donc toute une série de mesures brutales, d'une violence extrême, qui reste encore aujourd'hui inexpliquée. Pourtant, comme l'a rappelé Rémi, compte tenu des déclarations très favorables faites par Mme Guiraud-Chemin, maire d'Albi, et de ses adjointes, nous n'avons eu de cesse, dans un esprit de confiance, de solliciter étape après étape un dialogue très souhaité et souhaitable. Nous nous sommes heurtés à chaque fois à un refus total, à un silence complet. À ceci près que, devant notre insistance, la mienne, nous nous sommes entendus dire par l'adjointe à la culture que nous n'avions pas les mêmes valeurs, comme les nôtres sont toujours et ont toujours été celles de l'éducation populaire, je vous laisse apprécier la valeur du propos. Cette violence, donc, n'a pas de valeur juridique au sens du droit public. Ça, c'est au compte de profits et pertes. C'est une violence sur le plan humain énorme. Entre autres, la MJC, ce lieu d'épanouissement personnel et collectif, du vivre mieux et ensemble, est mise à mal par une volonté de puissance qui, par ailleurs, confond souvent culture et divertissement. Qu'importe les centaines d'adhérents, qu'importe le milliers de personnes qui franchissent chaque semaine les portes de la MJC. Qu'importe les 5700 signatures obtenues lors de notre pétition. Que pouvons-nous en conclure? Eh bien, pour ma part, je n'hésite pas et je dis que nous sommes évincés par une volonté politique qui ne veut pas dire son nom. C'est totalement inacceptable, totalement, en démocratie en tout cas. Et je dois ajouter, comme je l'ai entendu dire, ce n'est plus une démocratie, mais c'est une démocrature.
3: Est-ce que c'est ça, l'un des piliers de l'éducation populaire? Est-ce que c'est différencier culture et divertissement? Ou au contraire, est-ce que c'est chercher à les réunir? Et puis, qu'est-ce qu'on appelle culture et que met-on derrière le mot divertissement? Est-ce que l'un des premiers rôles de l'éducation populaire serait pas justement, d'abord, de s'accorder sur le sens des mots pour voir si on parle bien de la même chose? À l'aide de l'outil radiophonique et de l'arrêt sur image, ou arrêt sur son en l'occurrence, je vous propose de questionner un échange qui a eu lieu suite à l'Assemblée Générale de la MJC en mai 2022.
4: Merci. Donc l'idée sur ce débat de l'après-midi, c'est de pouvoir continuer bien évidemment à parler de la MJC d'Albi, de ce qui est arrivé à Albi, autant qu'on le souhaite, mais aussi peut-être de faire un petit pas de côté pour prendre un peu de recul et se situer dans une perspective un petit peu plus large et notamment dans la perspective du réseau, de notre réseau. On s'est rencontrés en visio la semaine dernière avec Louis, avec Gilles, avec Jacques, avec Carole pour essayer comme ça de tracer quelques lignes dans l'animation du débat et dans les thématiques du débat. Donc je vais vous faire part de trois questionnements qui peuvent être trois questionnements un peu inspirants, qui peuvent être trois pistes pour l'échange qui va suivre, mais qui peuvent aussi ne pas du tout être utilisés dans l'échange qui va suivre. Hein. Partant du principe qu'un débat citoyen, comme celui que nous allons vivre là, qui se déroulerait exactement comme l'ont prévu les organisateurs, n'a absolument pas sa place dans une MJC, et pas sa place dans l'éducation populaire. Alors, premier questionnement. Vous allez voir que, enfin, évidemment non d'ailleurs, on a été un petit peu attentif à ça, mais ça recoupe quand même pas mal de choses, évidemment, qui ont été dites dans la matinée. Un premier questionnement sur le contexte, l'état des lieux du monde associatif aujourd'hui, France, et des dangers qui pèsent sur son existence, et peut-être aussi à l'échelle un petit peu locale.
3: Qu'est-ce que c'est que le monde associatif pour qui ne le côtoie pas? Un club de pétanque, une œuvre charitable, un lieu de loisirs, ou un comité actif, politisé et bien décidé à se mêler d'une façon ou d'une autre des affaires de la société, à véhiculer des valeurs? Le réseau, notre réseau, comme le dit cet intervenant. Pas sûr que la majorité des gens connaissent l'histoire politique des associations. L'ont-elles seulement transmise et racontée dans leur propre rang? Ou est-ce que cette histoire est si dérangeante pour les pouvoirs publics qu'elle aurait été censurée? On verra dans un autre épisode autour de la revue du Tarn et de l'histoire des MJC qu'il n'est pas vraiment question de censure, mais plutôt justement de dépolitisation. Mais reprenons nos échanges, toujours le 14 mai 2022, à Albi.
4: Un questionnement sur ce que sont les ressorts et les motivations d'une collectivité qui décide de mettre fin à une collaboration, à une relation de travail avec une association conventionnée. Une réflexion sur, à l'intérieur de ces ressorts et motivations, quelle peut être la part du politique et de l'économique ou de la gestion pure, la part de l'élu et la part du technicien. Donc, il y a quelque chose qui peut tourner autour de ça. Il y a un deuxième point qui est certainement celui qui nous avait fait le plus échanger dans notre préparation, qui est un questionnement sur tout ce que peut représenter et impliquer le fait associatif dans notre pays, dans la France, et à l'échelle locale exactement. Alors, impliquer pour qui? Pour une collectivité déjà, qui fait le choix de travailler avec une association. Personne ne l'y oblige. Et qui fait le choix, par nature, donc, de s'engager dans une relation de travail avec une association qui est tout à fait singulière, qui ne ressemble à aucune autre, et dont l'ingrédient, nous semblait-il, était principalement le débat. Le fait d'échanger sur un mode qui est de la confrontation, qui est de la contradiction, qui est éventuellement de la controverse. Tout ce qui, éventuellement, si j'ai bien compris l'histoire, aurait sacrément manqué ici à Albi. c'est l'idée de la reconnaissance de l'association, de l'interlocuteur associatif, comme par principe, par définition légitime, pour interpeller la collectivité, pour questionner la collectivité, pour critiquer la collectivité, pour contredire la collectivité. C'est l'idée que aussi le déni, quand il existe, et comme il semble avoir existé à Albi, de cette légitimité et de ce débat, il produit une très grande violence. Et toute l'émotion qui a été exprimée ce matin, elle n'était que le reflet de la très grande violence qui visiblement a été ressentie et a été subie. Pourquoi ? Parce que, nous semble-t-il, ça touche à la dignité. C'est un mot que Gilles avait employé. Ça touche à la dignité de l'association et au-delà des représentants de l'association qui sont des personnes pour de vrai, en chair et en os, des personnes physiques. Il me semble que ça s'est bien vu et entendu ce matin. Notre point, qui est toujours dans ce questionnement-là, c'était l'idée que derrière le fait associatif, il y a de manière extrêmement liée le fait démocratique. Derrière chaque association, il y a un collectif d'habitants, de citoyens. J'ai entendu porteur d'un désir dans le rapport moral, et au-delà d'un désir, porteur d'un projet avec des valeurs qui est mis en œuvre. C'est l'idée que derrière chaque association, il y a l'exigence, non pas forcément d'être entendu et contenté par la collectivité, mais au minimum d'être écouté et d'être reconnu. Et enfin, c'est aussi, derrière chaque association, particulièrement d'éducation populaire, une certaine conception du temps démocratique qui ne se confond pas avec le temps électoral. Et dans ce temps démocratique en continu, nos associations et nos NJC ont par définition une place, que ça plaise ou non. Et puis, troisième questionnement, après je m'arrête, c'est l'idée que de nous projeter un petit peu dans ce que nous pouvons faire, ici et maintenant, demain, à Albi, mais aussi ailleurs. Il y a, là, c'était toute l'idée, toute l'importance de pouvoir mettre en débat sur la place publique tous les éléments de compréhension de la situation de Albi, mais aussi d'autres situations qui peuvent nous être rapportées, qui ont été documentées, y compris dans le réseau, que ce soit communiqué et que ce soit mis en débat, qu'on en tire des enseignements qui puissent être transposables, qui puissent servir à une réflexion collective. Et là, en tant que salarié, moi, du réseau, je pense que les élus du CSE, s'ils sont encore là, peuvent le dire avec moi, il y a une très forte attente de la part des acteurs du réseau, que ce débat ait lieu sur un mode débat aussi, c'est-à-dire qu'on ne sera pas forcément non plus tous d'accord, mais qu'en tout cas le sujet puisse être abordé et qu'on puisse se projeter dans un futur qui n'est pas forcément un futur sordide et semé de dangers et d'embûches, mais en tout cas qu'on puisse s'y préparer. Donc il y avait ces trois pistes-là. Dans les modalités, là l'idée c'était que peut-être Gilles...
3: Vous le sentez venir, le débat jargonnant, plein d'élan et d'envie, de certes, générale, mais jargonnant. On dirait du Bourdieu, et c'est peut-être ça l'un des problèmes de l'éducation populaire, c'est qu'elle s'appuie notamment sur cette science sociale qu'est la sociologie. Et la sociologie, surtout celle de Bourdieu, c'est chiant. C'est chiant pour deux choses. D'abord parce que son discours est complexe, fait de mots et de concepts très peu démocratisés, et parfois on dirait que les sociologues le font exprès. Et surtout, la sociologie dit des choses sur nous, nos postures, nos aliénations et nos désirs, et ce faisant, elle nous dépossède de nos libres arbitres, de nos choix. On préfère le plus souvent, et ça c'est notre science humaine, la psychologie qui nous le dit, se dire qu'on fait nos propres choix, qu'on n'est pas le fruit de nos milieux, de nos entourages, de notre classe sociale. On tient à notre intégrité, à notre liberté. Mais elle est souvent mal placée. Et le capitalisme libéral sait très bien en profiter. Enfin, ça, c'est une autre histoire. Revenons à nos échanges jargonnants, toujours à la MJC d'Albi, le 14 mai 2022.
5: Toutes les associations le savent, enfin, en tout cas, les grandes associations et les plus petites, qu'on subit aujourd'hui tout un dispositif managérial, économique, etc., qui vise à nous rendre de plus en plus petits, de moins en moins opérant dans la société, parce que la société que l'on veut pour demain, c'est pas celle que nous on veut, c'est une société d'individus contractants, pour reprendre Hayek, d'individus contractants et qui font cacheter et qui passent des contrats entre eux. Voilà. Bon. On veut ça, mais on veut pas des gens qui pensent. On veut pas des gens qui réfléchissent à leur avenir et qui le construisent. Or, nous, c'est ce qu'on veut. Je l'ai mal dit, c'était très bien dit ce matin. Et je pense qu'on devrait s'attacher à construire autour de ça de l'argumentation, de la, je sais pas trop quoi, en tout cas, de la démonstration de finalement que de la société qu'on veut, qu'on cherche à construire, qu'on cherche à animer, plutôt que d'essayer de se plaindre et de dire qu'on nous veut du mal, on nous veut du mal, c'est clair. Ça, c'est un combat politique. Alors, il faut le dire, je pense qu'il faut le dire, et il faut que les membres des associations, à un moment donné, au moment de déposer un bulletin de vote, en conscience, ils le déposent en conscience. C'est le seul moyen qu'on a aujourd'hui, qu'on nous laisse de nous exprimer. On ne nous en laisse pas d'autres. Dans le milieu associatif aujourd'hui, on ne peut pas s'exprimer autrement qu'en agissant. Et du coup, il faudrait peut-être qu'on se repose la question de comment on travaille avec les communautés territoriales, etc. Nous, on est au Franca, on a été, comme la MJC, on a su bien un certain nombre de choses. Et je le dis tout de suite au conseil d'administration de la MJC, ici, là, ne disparaissez pas. Continuez à travailler, je le dis, parce que là où on a disparu, c'est très difficile de reconstruire. On ne reconstruit pas ce que vous avez fait en je ne sais pas combien vous disiez ce matin, 65 ans, en 2 ans. Ce n'est pas possible. Si vous disparaissez, ne serait-ce qu'un an, tous les réseaux seront à reconstruire, tout est à faire. Donc maintenez quelque chose entre vous. Et nous, aujourd'hui, on a disparu de Castres, on a disparu d'Albi, etc. Et on est en train de réfléchir à y revenir. Mais à y revenir dans un esprit d'éducation populaire, c'est-à-dire sans contractualiser avec les communes. Alors, c'est un débat, est-ce qu'on va pouvoir, est-ce qu'on ne va pas pouvoir, mais aujourd'hui, on a la démonstration ce matin, on a partout que des jeunes s'investissent, que des choses se passent à titre volontaire, à titre bénévole. C'est ces énergies qu'il faut qu'on ne sait plus, qu'on nous a volé presque, au sens où on nous a empêché de les mobiliser en nous faisant passer des contrats sur des objectifs qui n'étaient plus les nôtres, ou en tout cas loin des nôtres. Loin de ce qu'on aurait voulu faire. Moi, je suis intimement persuadé que c'est par là. Et au Franca, on va essayer de travailler à partir d'individus qui auront envie de faire des choses, et on ne va pas aller chercher des financements auprès de ceci, auprès de cela. Alors, on est à l'aise, on a encore une infrastructure départementale, on a des associations locales qui tournent. Enfin, les Franca, ils tournent dans le département. On n'est pas mort, hein, loin de là. Mais en fait, c'est par en bas qu'il faut repartir. Bon, je m'arrête là. Non, parce que sinon, il faut que je développe après d'autres choses, d'autres.
3: C'est par en bas qu'il faut repartir, repenser et refaire de l'éducation populaire sans chercher à aller se vendre auprès de financeurs ou à créer des emplois pour stabiliser une structure qui, de fait, risque de perdre son objectif de base en rentrant dans cette logique marchande. Pourquoi pas ? Mais avec quels moyens humains ? Si on refuse de rentrer dans la course aux moyens financiers, avec quelle envie ? Avec quel but ? La poésie, la culture, le divertissement ou l'émancipation, le conflit et la résilience ? Peut-être qu'il faut un peu de tout ça pour faire de l'éducation populaire. Or, le capitalisme entend bien, et il s'y est employé depuis bien longtemps, saucissonner tout ça. Il crée des marchés avec des publics cibles. Les cultureux, les fouteux, les ménagères, les jeunes, les seniors, les punks, les babos, les prolos, les bobos. Chacun et chacune avec ses pratiques culturelles bien différenciables. Et surtout, surtout, dépolitisées. La culture, un système capitaliste, ça sert à se distinguer des autres. Vous avez déjà vu un jeune engueuler sa mère parce qu'elle lui interdisait de fumer du shit, mais qui était bien content qu'elle lui fasse à bouffer quand la fringale le prenait après son stick. Et ce dialogue de sourds autour de l'interdit sociétal et du nihilisme juvénile m'a fait comprendre une chose. Si ce jeune et sa mère s'étaient demandé comment est produite la drogue, qui la vend et à qui ce commerce profite, comment est produite la bouffe, qui la vend et qui est assigné à la préparer, ils auraient sans doute compris beaucoup de choses qui dépassent leur simple querelle générationnelle. Et ils et elles auraient peut-être fait de l'éducation populaire.
6: Personne n'éduque personne. Personne ne s'éduque seul. Les individus s'éduquent ensemble par l'intermédiaire du monde.
3: À suivre.

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0: Histoire locale. Histoire locale, la vie quotidienne et les événements dans le Tarn au cours des siècles passés. Bonjour à toutes et à tous, Philippe Corbière, bonjour.
1: Bonjour.
0: De nos jours, quand nous disons qu'un enfant est majeur, c'est qu'il est capable d'exercer ses droits sans l'aide de ses parents ou de ses tuteurs. Et depuis la loi du 5 juillet 1974, cet âge en France est de 18 ans, mais il a varié au cours des siècles et la notion de majorité n'a pas toujours eu le même sens qu'aujourd'hui. Alors c'est donc le thème de cette émission, la majorité, la notion de majorité, de la liberté d'une personne au sein d'un groupe familial. Et pour illustrer ce thème, vous allez nous raconter tout d'abord une histoire qui s'est déroulée dans le Tarn.
1: Oui, bon, c'est l'histoire donc d'une jeune fille à qui on n'a jamais demandé son avis, dont on a voulu gérer la vie comme ça. Donc c'est une histoire un peu compliquée qui est arrivée du côté de Ville.

0: Villefranche, il y a, en 1739. Donc tout commence par une plainte d'un habitant de Villefranche, Pierre Blanc, qui est métayer à Fontferrières. Alors c'est au sud-ouest de la commune de Villefranche. Il est métayer d'un gros propriétaire qui s'appelle Rocoule. Et il vient se plaindre à la justice d'événements graves qui sont arrivés chez lui la veille, le 20 mai 1739. Il explique que la veille, vers 8h du matin, il était parti avec sa femme travailler. Il avait laissé la porte ouverte. Et sa femme, en rentrant à la maison, trouve auprès du feu, assis sur un banc, à côté de la mets à pétrir le pain qui sert de table à la famille, une jeune fille inconnue, qui est là, assise. Alors, elle lui demande qui elle est. Elle lui explique qu'elle vient de la foire de Villefranche. Elle était avec des personnes des Pouzac. Alors, les Pouzac, c'est un hameau de Frégérolles, qui est juste à côté, c'est à 3 km à vol d'oiseau de Fontferrières. Elle explique que depuis le 15 avril, elle était enfermée dans une pièce obscure par son frère et sa belle-sœur, privée de nourriture. Et qu'elle leur demande de l'héberger, parce qu'elle craint pour sa vie. Elle dit, écoutez, je veux bien me louer, garder vos vaches, faire tout ce que vous me demanderez. Et bon, le couple accepte et elle passe la journée à garder les vaches. Et le soir, donc, elle reste chez les Blancs. Et à 10h30, cinq ou six personnes, armées de fusils, de pistolets, de gros bâtons, enfin, les gros bâtons sont des manches de pioche, en fait, on le saura par la suite. Donc c'est 10h30 du soir, il fait nuit, enfin, le mois de mai, mais enfin, la nuit tombe, et ils disent qu'ils veulent cette fille. Alors Pierre Blanc se sent un peu responsable, il dit, bon, je ne vous connais pas, et puis c'est la nuit, ça ne peut pas se passer comme ça. Peu de temps après, d'autres personnes arrivent, en grand nombre, et menacent Blanc et sa femme. Alors là, il est embêté, et il décide d'aller chercher son maître, donc le sieur Rocoule, qui est un gros propriétaire, un gros notable de Villefranche. C'est une famille bien connue, d'ailleurs, qui va donner le fils Rocoule, va être notaire de Villefranche. Bon, d'autres vont être médecins, enfin, ce sont des gros bonnets du coin. Et pendant que Blanc est parti, les assaillants font sortir sa femme et s'enferment.
1: S'enferme dans la maison avec la jeune fille, qui s'était réfugiée là.
0: Alors Blanc, avec Rocoule, vont chercher les consuls, c'est-à-dire les consuls, l'équivalent du maire de maintenant, qui arrivent, revêtus de leur uniforme, c'est-à-dire le chaperon, on en a parlé, je crois, il y a quelques émissions,
1: oui.
0: Le grand bonnet, la livrée consulaire, avec les valets consulaires, c'est-à-dire en gros les gardes champêtres, bon, et un certain nombre de témoins. Ils vont rameuter un peu tous les voisins. En plus, bon, un consul à cette époque, comme maintenant, le maire est officier de police judiciaire. Donc, ils arrivent avec leurs troupes, et ils arrivent sur une grange, déjà, à côté de la métairie, et où des gens se sont enfermés. Alors, bien entendu, ils se présentent, au nom du roi, ouvrez, hein, c'est un peu comme maintenant, au nom de la loi. Alors, il y a trois sommations, à la troisième sommation, les gens ouvrent. Ils obéissent, ce sont des gens quand même, des attaquants qui ne sont pas très belliqueux quand même. Et au bout de quelques minutes, il leur ordonne de se désarmer. Ils refusent. Les consuls envoient les valets consulaires qui les arment sans problème. Alors ce sont trois personnes, on ne dit pas leur nom, qui habitent les Pouzac, justement, ce hameau de Frégérolles. De là, les consuls vont vers la maison. Et là, pareil, de par le roi, ouvrez, on attend la troisième sommation, on entend dedans des cris « aux armes, Antoine !» Pierre, Montvalet, bon, un branle-bas de combat. À la troisième sommation, ils ouvrent. Et neuf personnes apparaissent armées jusqu'aux dents de serpes, de bâtons, d'un fusil dont on saura plus tard qu'il était chargé. Refus de se désarmer, trois sommations, les valets arrivent à les désarmer. On les fouille, chacun avait un couteau. Enfin, des gens. Et alors là, arrive quelque chose qui a l'air assez étonnant. Les consuls donnent l'ordre à 8 ou 9 personnes de la troupe de se retirer. Partez.
1: Et est-ce qu'elles obéissent ?
0: Elles obéissent. Enfin, on trouve là-devant des attaquants très, très dociles. Et ils restent avec 4 personnes et la fille dans la maison.
1: Alors, est-ce qu'on sait qui étaient ces quatre personnes? C'était de la famille?
0: Oui, c'est de la famille. C'est le frère, des cousins, des beaux-frères, mais tout le monde, hein, toutes ces personnes sont tous des gens habitant Frégérolles et tous liés familialement. Et le jour, on attend le jour, et le jour venu, les consuls mènent la fille avec un consul de Frégérolles qui a été appelé pour vérifier que ça se passe bien et la remettent à sa famille. Alors, on a l'impression que l'affaire est classée. On ne comprend pas très bien cette mansuétude envers des gens qui ont attaqué de nuit armée une maison, parce qu'une attaque armée, c'est très grave à cette époque-là, mais nocturne, c'est encore plus grave. Un délit nocturne sous l'Ancien Régime, c'est un cas d'aggravation.
1: Mais là, il y a une tolérance parce que ce sont des membres de la famille qui ont donc
0: Non, mais ils ont attaqué. Alors, on ne sait pas vraiment ce qu'ils se sont dit. Enfin, on ne le sait pas pour l'instant. Ça, c'est la version de Pierre Blanc. C'est la version des consuls, parce qu'on va interroger plein de gens, parce qu'il va y avoir donc une poursuite judiciaire, parce que attroupement nocturne armé, c'est très grave. Donc, tous les voisins vont venir et toutes les dépositions vont aller dans ce sens.
1: Et vous avez eu d'autres versions de cette affaire,
0: On reste un petit peu sur sa fin. On se dit, mais qu'est-ce qui se passe? Enfin, effectivement, ces personnes vont être traduites en justice. Et le 30 juin, elles vont toutes se constituer prisonnières d'elles-mêmes et être emprisonnées à Villefranche.
1: Qu'elles se sentent dans leur bon droit.
0: Et voilà. Pourquoi est-ce qu'elles le font ça? Et en fait, il y a 12 personnes qui vont déposer du côté des assaillants. Tous vont être interrogés. Et là, c'est là qu'on va découvrir qu'il se passe quelque chose de bizarre.

0: Alors, Philippe Corbière, donc vous nous racontez aujourd'hui une histoire qui paraît incroyable aujourd'hui, celui de l'enlèvement d'une jeune fille par sa famille. Alors, vous avez donc donné la version de Pierre Blanc qui était allé se plaindre à la justice. Donc, vous avez peut-être alors donc une autre version maintenant.
1: Ben oui, parce qu'en fait, les consuls de Villefranche et toute la Villefranche ont mis en route une machine qui va se retourner un peu contre eux. Parce qu'ils ont conserver la plainte contre ce groupe de personnes, sans se douter que ces personnes étant interrogées vont peut-être donner une version différente de l'affaire. Et là, on a une version tout à fait différente, parce que les 12 personnes impliquées dans l'attaque nocturne, entre guillemets, de la métairie, vont chacun donner des détails concordants sur l'affaire et tout à fait nouveaux.
0: Alors, quels sont ces détails?
1: Alors, en fait, le chef du groupe qui a attaqué, c'est Antoine Barraud. C'est le frère de la jeune fille, dont on sait maintenant son nom. Elle s'appelle Claire Barraud. Elle est orpheline, enfin, là, elle n'a plus ses parents, mais elle vit chez son frère, qui est le chef de famille. Et on apprend que Claire Barraud est enceinte d'un parent. On ne connaît pas le lien, avec un cousin éloigné, Pierre Barraud, qui habite lui aussi à Frégérolles. Qu'il y a eu une transaction qui a été faite, hein, comme...
0: Elle était enceinte.
1: Voilà, il n'y a pas eu de plainte devant la justice, mais ils ont passé un accord devant notaire. Je n'ai pas vu l'accord, mais c'est un accord du style Pierre Barraud s'engage à prendre en charge tous les frais relatifs à la naissance, payer une pension alimentaire. Bon, tout est réglé.
0: Mais est-ce que la jeune fille avait eu droit à la parole, elle, justement?
1: Oui, mais elle avait.
0: Oui. Avec son, elle était consentante.
1: Oui, avec son. Elle a passé un acte, on verra qu'elle est capable, elle aussi, d'action. Et simplement, Pierre Barraud l'a enlevé, donc ce cousin, et l'aurait emmené chez des gens pour l'enfermer. Et c'est dans la métairie de Blanc que la famille Barraud a retrouvé la trace de sa sœur. On l'a découvert enfermé dans cette métairie. D'ailleurs, lorsqu'il est arrivé à la métairie avec sa troupe, il a entendu sa sœur appeler. Il parle des cris et lamentations de sa sœur qui voulait sortir. Et alors là, il ne comprend pas. Parce que, bon, il veut récupérer sa sœur. Blanc dit qu'il l'a trouvé par hasard, mais il semblerait que c'est chez Blanc que le cousin Barraud ait caché sa sœur. Et d'ailleurs, qui arrive à la métairie pendant les tractations, arrive le notaire, Yesh d'Albi, avec Roucoul. Et il vient pourquoi? Parce qu'il a été appelé pour faire passer un acte de donation, Claire Barraud, qui allait faire donner ses biens ou toute sa part d'héritage à la femme de ce cousin Barraud qui l'a rendue enceinte. C'est-à-dire, en fait, pour annuler la transaction. Et donc, Yesh est là pour faire signer l'acte. Et il semblerait que Roucoul soit aussi dans le coup.
0: Donc, ce qu'a raconté Pierre Blanc est faux, d'après ces affirmations.
1: Alors, Yesh leur explique, bon, écoutez, on va vous rendre votre sœur, mais il fait nuit. Enfin, la nuit, c'est important, mais rien ne peut se passer la nuit. Donc, écoutez, on vous la remettra demain matin. On en garde quelques-uns d'entre vous pour rester avec Claire Barraud.
0: Et être témoin, éventuellement.
1: Voilà. Et les autres s'en vont. Yesh et Roucoul servent du vin, tout le monde boit, on discute. Bon, ça se passe très très bien. Et pendant ce temps-là, Yesh demande à Blanc de s'éclipser et d'aller chercher les consuls. Et au moment où on croit que tout s'est bien terminé, les consuls arrivent avec 40 personnes, ils investissent la métairie, ils fouillent tout le monde. Effectivement, là, ça rejoint les... Yesh, qui est notaire, prend le nom de toutes les personnes. Pour porter plainte. Alors là, la famille Barraud, qui est revenue avec sa sœur, va porter plainte devant le juge de Lombers. Claire va porter plainte contre Pierre Barraud, sa femme, ses deux frères, et contre Roucoul et sa mère, qui étaient complices pour enlèvement.
0: Pour enlèvement, oui.
1: Donc là, l'affaire n'est pas classée.
0: C'est incroyable. Hein.
1: Et alors, bien sûr, il y a un conflit de juridiction parce que ça s'est passé à Villefranche, mais elle porte plainte chez à Lombers, qu'elle a été enlevée sur la baronnie de Lombers, que Frégérol dépendait de Lombers. Iesch intervient, comme il a, c'est un notaire, un des plus grands notaires d'Albi, c'est quelqu'un d'une plus grosse étude de l'époque, va intervenir auprès de ses amis juges, et la procédure de plainte pour enlèvement va être annulée. Mmh. Et au contraire, il va poursuivre sa plainte pour attroupement nocturne. Alors là, ils ne comprennent plus parce qu'on a essayé de les... Donc, un acte de transaction est passé chez un notaire soulier d'Albi. Tous ces gens-là s'arrangent. On retire les plaintes de chaque côté. On remet tout à zéro.
0: Mais tout cela a quand même été consigné puisque vous l'avez retrouvé.
1: Mais quand même, les consuls de Villefranche n'acceptent pas qu'un attroupement nocturne avec armes ne soit pas jugé. Donc, on lance quand même la machine judiciaire.
0: Pour un attroupement nocturne.
1: Et là, tout est déballé. C'est-à-dire que si tout le monde avait respecté un peu cette loi du silence, on serait resté à cet accord entre notaires. Bon, on arrête les frais là, on ne cherche pas à savoir qui a enlevé, qui est responsable. Tout est revenu à la normale. Non, il y a l'entêtement de certaines personnes qui veulent absolument que justice soit faite sur cette question. Et là, tout est déballé. Alors, et donc, on commence à connaître tous les ressorts de l'affaire. Malheureusement, il n'y a pas eu de suite parce que bon... ça mettait en cause des notables très importants, hein, parce que là, Rocoul, c'est une très grosse famille de Villefranche, Iesch, c'est un gros notable d'Albi, ils ont trempé dans une affaire un peu louche, donc on arrête les frais là.

0: Vous êtes sur les ondes de Radio Albigès, vous écoutez l'émission Histoire locale. Philippe Corbière est mon invité aujourd'hui. Philippe Corbière, vous venez donc de nous raconter cette histoire vraiment incroyable de nos jours, d'une jeune fille qui a été enlevée. Et donc, c'est pour illustrer cette notion de majorité, de liberté. Et aujourd'hui, donc, on pense qu'à 18 ans, un jeune est majeur, il est responsable de ses actes. Mais à cette époque, un jeune ne pouvait pas faire ce qu'il voulait, même après l'âge légal.
1: Oui, surtout pour les filles. Bon, là, c'est, les filles restent toujours en plus, célibataires, elles restent vraiment attachées au chef de famille. Mais là, par exemple, je prends le cas des garçons. On n'était pas majeur comme on l'est maintenant automatiquement à partir d'un certain âge. D'abord, tant que le père vivait, on était sous sa tutelle. Ça, c'était, on a appelé ça être fils de famille. C'est-à-dire, on pouvait avoir 60 ans, si on avait son père vivant, on ne pouvait pas faire tout ce qu'on voulait.
0: Ah bon ?
1: J'ai vu le cas,
0: 60 ans.
1: J'ai vu le cas au XVIe siècle, pendant les guerres de religion, où un chef de famille a dû s'éloigner, aller vivre quelques mois à 20 km de son domicile, laissant son fils dans la ferme, et qui a déshérité son fils, qui était déjà père, peut-être même grand-père, parce qu'il avait fait des transactions sans lui demander son avis. Il avait pourtant augmenté le patrimoine familial, mais il avait fait sans lui demander son avis. Donc c'était très important d'être être fils de famille, ça voulait dire quelque chose. C'était même à 60 ans, on devait obéir au père.
0: Alors, il y avait quand même des cas dans lesquels cette majorité, enfin, cette tutelle, pardon, du père s'arrêtait.
1: Donc. Oui, bon, il y a la mort du père, mais il y a aussi l'émancipation, comme maintenant.
0: Alors, pour quelles raisons pouvait-il être émancipé ?
1: On pouvait être émancipé, par exemple, si le fils allait s'établir loin. Si, par exemple, il y avait une charge de haut fonctionnaire un peu loin, on l'émancipait, parce que ça, c'était un peu plus simple. Ou même s'il allait... On peut citer des cas d'artisans qui ont exercé leur métier, par exemple à Toulouse ou ailleurs. Bon, ce n'est pas très pratique d'être sous la tutelle du père, de lui demander l'autorisation sans arrêt. Les transports n'étaient pas ce qu'ils étaient maintenant. Donc, ça se faisait. Ou même souvent, il y avait même, on sortait de la tutelle lorsqu'il y avait, je dirais, changement de domicile pour une longue durée. Si un fils va se marier dans une autre ferme, de fait, il sort de la tutelle du père parce qu'il va rentrer dans une autre famille. Au bout de quelques années, le lien disparaît.
0: Et est-ce qu'à ce moment-là, il entrait sous la tutelle du beau-père ?
1: Non. Maintenant, on pouvait émanciper son fils, mais on gardait quand même l'autorité sur les enfants de son fils.
0: Sur les petits-enfants ?
1: Les petits-enfants, oui. Les petits-enfants restaient quand même sous l'autorité du grand-père. L'émancipation concernait une personne. C'était...
0: Et alors, à partir de quel moment les petits-enfants sont-ils sous la tutelle du père lui-même ?
1: Quand le
0: grand-père est décédé.
1: Oui, le grand-père meurt. Bon, je n'ai pas le souvenir d'avoir vu des conflits naître. Mais parfois, si, pour des questions d'héritage, il peut y avoir des... Parce que le grand-père gérant... l'héritage reçu par les petits. Mais il y avait aussi, on pouvait sortir, le moyen le plus simple aussi, c'est très courant, lors de contrats de mariage, le père pouvait, à son fils, faire donation de tous ses biens.
0: Ça existait assez couramment.
1: Voilà. Oui, c'est une manière souvent d'assurer la succession. On ne fait pas un testament, mais lors du mariage de son fils, le père prend sa retraite, entre guillemets, et il lui donne tous ses biens, et on dit aussi une expression... tous ces noms, voix, droits, actions, il donne son nom, c'est qu'à partir de ce moment-là, tous les procès engagés par le père, toutes les créances, tout ça, c'est le fils qui remplace le père.
0: Qui les prend en charge.
1: Non, ça porte le nom de mort civile, si vous voulez. Le père n'avait plus pas d'existence juridique, mais tous ses droits passaient au nom du fils.
0: Ce sont des termes qu'on rencontre souvent, mort civile.
1: Non, le mort civile, je crois que c'est un terme dans les ouvrages juridiques. Mais enfin, c'était... Il n'existait plus pour du point de vue... comme propriétaire, c'est son fils qui était propriétaire. Enfin, à la fois aussi bien ses créances que ses dettes passaient au nom du fils. Donc là, effectivement, il n'était plus sous la tutelle du père, même si le père était associé. D'ailleurs, souvent, beaucoup de pères ne faisaient donc que de la moitié des biens. Garder l'emprise sur la famille.
0: Alors, il y avait quand même des cas particuliers où la notion de majorité existait, quand même.
1: Bien, par exemple, oui. Alors, dans le cas des orphelins. Si le père meurt et que les enfants sont en bas âge, on considère que la majorité était de 15 ans.
0: Et jusqu'à l'âge de 15 ans, ils avaient donc un
1: tuteur.
0: Ah
1: oui, il y avait des tuteurs qui étaient, même parfois un peu plus tard, parce que 15 ans, ce n'est pas forcément un âge où on peut gérer, mais il y avait la notion officielle, c'était 15 ans. Mais souvent, bon, jusqu'à 20 ans, ils avaient le tuteur. Enfin, n'oubliez pas que pour les rois, c'était 15 ans.
0: Puisque oui, c'était vrai.
1: Enfin, la loi était la même pour tout le monde.
0: Et pour la religion, justement, alors, cette notion de majorité.
1: C'est pareil. Par exemple, ça, on le voit surtout pour les mariages. Là, c'est pareil. Enfin, c'est pas forcément, d'ailleurs, c'est religion ou même la vie civile. C'est la majorité matrimoniale. Il fallait l'autorisation du père dans tous les cas pour se marier. Jusqu'à 25 ans pour les filles et jusqu'à 30 ans pour les garçons, on ne pouvait pas se marier si le père n'était pas d'accord. Passé 25 ans pour les filles ou 30 ans pour les garçons, on pouvait se marier contre l'autorité du père, mais il fallait suivre une certaine procédure,
0: oui, laquelle...
1: qui est assez connue, qu'on appelle les actes respectueux. C'est-à-dire que le garçon et la fille vont passer devant un notaire qui va faire envoyer un huissier au père une sommation de donner son accord. Une fois, deux fois, trois fois, si à la troisième sommation, le père n'a pas donné son accord, le mariage peut se faire. Aux risques et périls des époux. C'est-à-dire que rien n'oblige le père après de faire un testament en faveur du fils.
0: Hein. Oui, là, il risque d'être déshérité.
1: Il risque d'être déshérité.
0: Pas consentant.
1: Et ça a existé en France jusqu'au début du XXe siècle, les actes respectueux. Alors ça, c'était le hasard, hein, parce qu'on pouvait effectivement se mettre à dos la famille. J'ai connu un cas, par exemple, c'est un jeune d'une famille noble, de la région de Montroc, près de Morlon-la-Bessonnier, qui veut se marier avec une bergère, vraiment, c'est le... Et la mère s'oppose. Donc, ils font les actes respectueux. Et bien entendu, après le mariage, eh bien, le couple va vivre dans une métairie, hein. Ils vont couper tous les ponts avec la famille d'origine. Parce que la mère n'a pas accepté que son fils se marie avec une bergère.
0: Et là, il n'y avait pas de père. Vous parlez de
1: non,
0: la mère.
1: Non, voilà.
0: C'était la mère qui
1: voilà,
0: était chef
1: de
0: famille.
1: Le père était décédé. Et bon, bah, ils vont finir. Lui va mourir au bout de quelques années, laissant sa bergère avec trois enfants. Elle va être dénommée sous la Révolution pauvre fileuse. Ses enfants vont perdre la particule et vont devenir une dynastie de maçons dans la région d'Alban, et dont les descendants existent encore et ignorent qu'ils sont en fait de familles, de vieilles familles nobles de la région. Alors, petite anecdote, la mère qui a refusé le mariage de son fils était elle-même une fille de paysan, qui a fait un beau mariage avec le noble du coin. Mais elle n'a pas accepté que son fils fasse la même chose que son mari.
0: Oui, là, c'est un peu difficile à comprendre. Hein, oui, oui. Donc, est-ce que vous avez un autre exemple, justement, de majorité qui a été un petit peu bafouée?
1: Non, parce que je prends ici un exemple, quand même, par les émancipations et de l'autorité paternelle. Il peut arriver parfois qu'un fils de famille, donc, se trouve investi d'une autorité importante, puisse être juge ou gouverneur de province. Bon, l'autorité paternelle ne s'applique pas pour les fonctionnaires à leur activité professionnelle. Bon, il faut quand même le dire qu'un juge peut être sous la tutelle de son père, mais son père n'a pas à intervenir dans les affaires judiciaires. Voilà. Ça ne s'applique pas pour toutes les activités du fils.
0: Voilà, oui, c'était juste au niveau familial. Donc.
1: Mais ça peut être intéressant, quand on fait des recherches généalogiques, de voir si un homme se dit fils d'un tel, ça implique qu'il est sous l'autorité familiale. Souvent, quand on ne met pas le nom du père, c'est qu'il est sorti.
0: Bien, bah écoutez, c'était très intéressant. Merci, on a eu un éclairage sur cette notion de majorité. Merci Philippe Corbière. Cette émission se termine. Vous allez peut-être nous dire quel morceau de musique nous avons écouté.
1: C'était un extrait d'un disque de Rosine Martino de Peiro. C'est un chant béarnais, Maudizio l'amour. C'est une jeune fille qui se lamente justement de tout ce qui lui arrivait. Ça
0: voilà, c'était bien de circonstances. Merci beaucoup. Merci d'avoir écouté cette émission. Merci à Maïa la technique. Au revoir et à bientôt sur nos ondes.

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